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2: And now, boys, here I am at this grand organ over here in the V-Disc Studios. I want you to enjoy this because sometimes I feel like a motherless child, and here it is.
3: Moi, j'ai toujours eu l'impression que je n'aurais pas le temps de faire ce que j'ai à faire. Puis le jour où je me suis aperçue que finalement, bah, ça, c'était bien, je pouvais. Alors là, maintenant, parce que là, je me suis dit, mais c'est important. Un jour, j'ai eu un déclic. Hein. En fait, c'est ça, c'est un déclic. Pas dû à l'âge, mais un déclic. J'ai attendu 70 ans là, pour aller dans un institut de beauté. Moi, je me trouve à l'âge où je peux faire ce qui me plaît. Et ça, c'est vraiment très, très important. Parce que j'ai élevé des enfants, ensuite j'étais mamie, et quand il me reste du temps, ben c'est pour moi. De tout ça, j'ai le temps. Moi, alors pour moi, la retraite, c'est surtout le temps d'aller vers les autres, et le temps aussi, que je n'ai pas eu jusque-là, le temps de m'occuper de moi. Tiens, si je le faisais maintenant, parce que peut-être qu'un jour, je ne pourrais plus.
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5: Bonjour, ici Pascal Lord pour une nouvelle chronique autour du thème du vieillissement sous toutes ses formes, ses couleurs, ses mouvements, son impact sur la société. Après les prénoms Céleste, Annette, Carole, Daniel évoqués dans de précédentes chroniques, nous allons terminer cette série avec le prénom de Bernadette, un prénom que l'on a beaucoup entendu ces dernières années, parfois dans les médias, parfois au cinéma, et qui porte avec lui une certaine idée de la discrétion active, de la présence silencieuse mais tenace. Bernadette, c'est d'abord un prénom que l'on associe à une génération ancienne, un prénom solide, un peu austère, que l'on imagine porté par des femmes nées au début ou au milieu du XXe siècle. Il ne cherche pas à briller, il s'installe, il tient. Et pourtant, derrière cette apparente simplicité, il traverse des figures qui ont marqué notre imaginaire collectif de manière très différente. Il y a d'abord une figure politique et sociale, celle de Bernadette Chirac. Longtemps réduite à un rôle d'accompagnement, elle a pourtant construit une présence propre, notamment à travers ses engagements dans le champ hospitalier et les causes liées à la dépendance. Ce qui frappe chez elle, ce n'est pas la rupture spectaculaire, mais la constance. Une manière d'être là, dans la durée, dans l'ombre relative du pouvoir, mais avec une efficacité réelle. À cette figure publique s'ajoute une relecture plus contemporaine, celle proposée par le cinéma avec le film Bernadette, sorti en 2023 et réalisé par Léa Doménac, dans lequel Catherine Deneuve incarne une femme longtemps enfermée dans un rôle institutionnel. Le film explore ce que devient une identité lorsqu'elle est réduite à une fonction et comment, parfois tardivement, une personne peut tenter de reprendre possession de son image et de sa parole. Ici, Bernadette devient une figure de tension entre représentation et intimité, entre ce que les autres projettent et ce que l'on est soi-même. Mais le prénom Bernadette ne se limite pas à la sphère politique ou contemporaine. Il porte aussi une dimension historique et spirituelle très forte avec Bernadette Soubirous. Jeune fille issue d'un milieu très modeste, elle est associée aux apparitions de Lourdes au XIXe siècle. Sa figure est celle d'une parole fragile, presque marginale, qui devient pourtant centrale dans l'histoire religieuse et populaire. Ici, Bernadette n'est ni dans le pouvoir ni dans la représentation sociale classique, mais dans une forme de retrait qui bouleverse pourtant l'ordre établi. Trois Bernadettes donc, trois manières d'exister dans le monde, l'une dans la continuité institutionnelle, l'autre dans la relecture critique de l'image publique, la troisième dans une expérience intérieure devenue événement collectif. Trois trajectoires qui n'ont rien en commun en apparence, sinon ce prénom qui les relie dans notre mémoire. Et c'est peut-être là que le prénom devient intéressant. Il agit comme un fil invisible entre des destins qui ne se ressemblent pas. Il montre que les prénoms ne sont pas seulement des étiquettes individuelles, mais aussi des lieux de mémoire collective où se superposent des histoires sociales, politiques et symboliques. Avec le temps, certains prénoms semblent ainsi devenir des espaces de projection. Ils ne disent pas seulement qui est une personne, mais aussi ce que nous faisons d'elle, ce que nous retenons d'elle, et la manière dont une société organise ses figures féminines entre visibilité, effacement et reconnaissance. Alors peut-être que Bernadette nous invite à cela, à regarder autrement ces existences qui ne se laissent pas enfermer dans une seule définition, à comprendre que la force d'un prénom tient aussi à sa capacité à contenir plusieurs vies, plusieurs récits, plusieurs manières d'être au monde. Souvenons-nous qu'un prénom n'est jamais seulement un prénom. Il est une mémoire partagée, un espace d'histoire entremêlée, et parfois même une petite cartographie de notre imaginaire collectif. C'était une chronique de Pascal Lorde. Je vous retrouve très vite sur les ondes de Radio Radio Plus.
6: Et pour terminer, je vais vous raconter l'histoire de Nana, la marchande d'ananas, de Filippo et Paddy.

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Quand j'avais 6 ans, la première fois que papa m'emmena au cinéma, moi je trouvais ça plus palpitant que n'importe quoi. Il y avait sur l'écran des drôles de gars, des moustachus, des fiers à bras, dès qu'ils s'en

Maintenant ce n'est plus mon papa qui peut m'emmener au cinéma, car il plante ses choux là-bas, pas loin de Saint-Cucufa. Mais j'ai rencontré une Dalila, une drôle de môme, une fille comme ça. Elle adore aller le mercredi dans les cinémas. Bien sûr, c'est devenu le cinémascope, mais ça remue toujours et ça galope. Et ça reste encore comme autrefois, rempli de cowboys sans foi ni loi et de justiciers qui viennent

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3: Bonjour, ici Pascal Lord, bienvenue dans Il n'y a pas d'âge, avec aujourd'hui une nouvelle chronique autour du thème du vieillissement sous toutes ses formes, ses couleurs, ses mouvements, son impact sur la société. Aujourd'hui, je vais vous parler de la série Maison de retraite, diffusée en ce moment sur TF1. Alors, c'est une série qui aborde un sujet important, la vie des personnes âgées en institution. Mais très vite, quelque chose interpelle, c'est la place de l'humour. Parce que oui, la série repose beaucoup sur le comique. Sauf que cet humour ne fonctionne pas vraiment. On sent qu'il est là pour alléger le sujet, pour rendre les choses plus faciles à regarder. Mais dans les faits, on sourit peu, ou alors on sourit un peu, mais sans être vraiment emporté. Il y a même parfois une forme de malaise. Parce que ce qui est montré, la dépendance, la solitude, la fin de vie, reste profondément sérieux. Et le décalage avec le ton léger crée une gêne, comme si la série essayait à tout prix de faire rire là où ce n'est pas si drôle. Ainsi, l'humour ressemble presque à une façade. Il ne transforme pas vraiment la réalité, il ne la rend pas plus légère, il la recouvre juste un peu, sans réussir à la faire disparaître. Et c'est là que ça devient intéressant, parce que même si l'humour échoue à faire rire, il joue quand même un rôle, c'est-à-dire qu'il rend les situations plus acceptables, moins choquantes, plus supportables pour le spectateur. On regarde, mais sans être trop bousculé. La série donne aussi l'image d'un groupe assez uni. Les résidents vivent ensemble, échangent, se chamaillent, il y a de la solidarité, des liens, mais là encore, c'est une vision vraiment idéalisée. Dans la réalité, la vie en EHPAD est souvent plus solitaire, plus fragmentée. Chacun vit son propre rapport à la perte, à la dépendance, et cette complexité-là est en partie gommée. Même chose pour les personnages. On voit surtout des personnes âgées dynamiques, expressives, parfois un peu rebelles, mais on voit moins celles qui sont plus fragiles, plus silencieuses. Et là encore, ça participe à une forme de sélection. On montre une vieillesse qui passe bien à l'écran. Le choix des acteurs joue aussi beaucoup, avec des figures connues comme Liliane Rovert, 93 ans, Enrico Macias, 87 ans, Daniel Prévost, 86 ans, Michel Jonas, 79 ans, Firmin Richard, 78 ans, ou encore Chantal Latsou, 77 ans. Leur présence rend les choses plus familières, presque rassurantes. Mais en même temps, on s'éloigne de la réalité ordinaire. Et puis, il y a les sujets de fond. Le vieillissement de la population, les difficultés des EHPAD, ce sont des questions importantes, totalement politiques. La série les transforme en petites histoires du quotidien, souvent désamorcées par cet humour qui, justement, ne fonctionne pas vraiment. Au final, la série Maison de retraite montre la vieillesse, certes, elle la rend visible, mais elle en propose une version édulcorée et surtout elle s'appuie sur un humour qui peine à convaincre. Un humour qui ne fait pas vraiment rire, mais qui sert quand même à atténuer la dureté du sujet, comme si on pouvait regarder ces réalités sans trop les affronter. Et peut-être que c'est ça le point le plus frappant. Ce n'est pas seulement que la série n'est pas très drôle, c'est que ce manque de drôlerie révèle quelque chose. La difficulté, au fond, de traiter la vieillesse et surtout la dépendance sur le mode de la comédie. Le contraste entre la gravité du vieillissement et la légèreté comique imposée souligne à quel point la série transforme un sujet social majeur en un divertissement digérable, sans vraiment confronter le spectateur à la dureté de cette condition. C'était une chronique de Pascal Lord. Je vous retrouve très vite sur les ondes de Radio Radio Plus.
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1: L'agenda de Radio Radio Plus vous recommande l'exposition Ivresse au musée Paul Dupuy jusqu'au 29 septembre. Le musée Paul Dupuy est le musée des arts précieux de Toulouse. Cette exposition montre comment l'alcool exerça une fascination ou provoqua des mises en garde au fil des siècles. Le parcours présente ainsi l'histoire des représentations du boire et de l'ébriété en France, par le biais d'affiches principalement, mais aussi de dessins, d'estampes, d'objets et peintures issus des collections municipales. Il s'agit d'un voyage dans le monde de l'ivresse qui s'intéresse autant à la célébration du boire qu'au discours de condamnation qui l'ont accompagné au fil des siècles. Le visiteur est ainsi confronté à l'évolution du regard porté sur l'alcool à travers l'histoire de l'art et des représentations populaires entre euphorie collective, rituel social, outils publicitaires et problèmes de santé publique.

Nous écoutions le Chœur infernal, extrait d'Orphée aux Enfers, opéra d'Offenbach, créé en 1858 et révisé en 1874, interprété ici par le chœur et l'orchestre du Capitole sous la direction de Michel Plasson. L'exposition Ivresse, proposée par le musée Paul Dupuis, est visible jusqu'au 29 septembre à Toulouse. Le parcours est divisé en deux sections, boire et déboire. La première section explore les dimensions festives, symboliques et sociales de la consommation d'alcool. Des bacchanales antiques au café du XIXe siècle, les œuvres exposées montrent comment le vin et les spiritueux ont longtemps accompagné les célébrations religieuses, les banquets ou encore les moments de convivialité. Avec l'essor des alcools industriels au XIXe siècle, l'imaginaire publicitaire contribue à glamouriser la boisson, souvent incarnée par des figures féminines séduisantes sur les affiches et les images populaires. Cette esthétique de la fête et du plaisir contraste fortement avec les discours médicaux et moraux qui émergent à la même époque. La seconde partie de l'exposition met en lumière le basculement progressif de l'ivresse vers un sujet de condamnation sociale et sanitaire. Les artistes y représentent avec un réalisme de plus en plus cru les effets physiques et psychologiques de l'alcool dans un contexte marqué par l'augmentation massive de la consommation au XIXe siècle.

Nous écoutions Annie Cordy, il s'agit de son premier succès, c'était en 1953. L'exposition Ivresse se poursuit jusqu'au 29 septembre au musée des arts précieux Paul Dupuis à Toulouse. Ivresse interroge les mécanismes sociaux et politiques qui façonnent encore aujourd'hui notre rapport à l'alcool, tiraillé entre campagnes de prévention, traditions viticoles et enjeux économiques. Une exposition essentiellement constituée d'affiches publicitaires qui propose un parcours au cœur des représentations liées à l'alcool.

0: Nous écoutions Boris Vian, Je bois, c'était en 1956. L'exposition Ivresse est visible jusqu'au 29 septembre au Musée des Arts Précieux de Toulouse, le musée Paul Dupuy. Une exposition consacrée à l'histoire des représentations liées à l'alcool, avec principalement des affiches, mais également des dessins, des estampes, des objets et des peintures issues des collections municipales. Outre les deux sections « Boire et déboire » qui découpent le parcours de cette exposition, une salle accueille la reconstitution d'un bar de la Belle Époque où sont rangés des verres, bouteilles, caves à liqueurs qui sont issus des collections du musée Paul Dupuy. L'exposition « Ivresse » jusqu'au 29 septembre au musée des Arts Précieux Paul Dupuy à Toulouse.
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0: Comment je le sens? Tu le sais bien.
1: Oui, bonjour. Vous avez été très nombreux à rouspéter. Oui, hier, certains signes ont été... Oui, bâclé, c'est un euphémisme. Hein. Ils ont été quand même largement escamotés. Nous nous excusons hein, auprès, donc, je vais reprendre hein, ceux qui ont souffert hier. Les signes qui ont chargé la Vierge, la Balance. Et me semble-t-il, hein, si je ne me perds pas, je me perds... Le lion. Donc nous, aujourd'hui exceptionnellement, commencerons par ces signes-là, pour bien évidemment ne pas nous mettre à dos tous ceux qui... Oh, je me fais peur moi-même. Alors, lion. Lion, la lune, cette fois, en opposition à Vénus et Pluton, ainsi qu'un carré à Uranus. Ah oui, non, même quand on veut essayer de le faire sérieusement, je veux dire, ça n'est pas possible. Non, ça n'est pas possible de lire un truc comme ça, grève. Alors, un lion, tu es lion, écoute-moi ça. La lune sera cette fois en opposition à Vénus et Pluton, ainsi qu'en carré à Uranus. Déprime, irritabilité seront au rendez-vous. Non, lion, vous cherchez, hein. Vous voyez que vous cherchez quand même les emmerdements. Ah. Puisque donc il y avait le lion, il y avait la Vierge aussi, hein, qui a été hier escamotée. Visiblement, vous êtes nombreuses. Vous êtes nombreux, bien évidemment, les Vierges que nous sacrifierons peut-être un jour. Mais la Vierge, alors aujourd'hui, la Vierge, oh, la sensibilité, bien sûr, la sensibilité qui vous habite, rejaillira par tous les pores, la Vierge, aujourd'hui, vous transpirez l'émotion, notre Francis, note cette phrase qui est magnifique, vous transpirez l'émotion, la Vierge, et tout ce qui tournera autour de vous y prendra goût. Ah, quel était l'autre signe? La balance, oui, alors, la balance, la conjonction. Est importante. C'est toi qui as touché mes fiches, René, là, parce que non, il me semble qu'il y a un petit peu de bazar dans mes papiers, là. Là, oui, ah. C'est une conjonction un peu particulière, quand même. Hein. Jupiter, bière chaude, couteau suisse. Déjà à dire, elle n'est pas facile, mais je vous la répète, Jupiter, bière chaude, couteau suisse. C'est une conjonction assez disparate, dirais-je. Il sera très difficile d'aller y chercher des signes dedans. Nous étions sur la balance. Mais normalement, aujourd'hui, balance, allez, un petit coup d'œil vers quoi? Vers les amours. Balance, les amours, en couple, ça va très bien. Si vous êtes célibataire, la période sera bien entendu... Que dire? Eh bien, donc, nous allons pouvoir reprendre le cours normal de cet horoscope avec un dernier petit signe et on fera une pause. Hein, ouais, allez, le bélier, le gentil bélier. Et non, la production voulait autre chose. Évidemment, qu'est-ce que vous vouliez? Hein? Quoi? Mais je fais ce que je veux! Le bélier, la carte pour le bélier. La carte, je la sens bien. Écoutez, je la sens bien, tellement bien que je vais même la tirer à l'endroit, cette carte, et c'est... Oui, l'acceptation. Oui, bravo, l'acceptation. Alors, Francis, ça veut dire quoi, l'acceptation? Hein? Qu'est-ce que ça veut dire, l'acceptation, Francis? Tu ne suis pas, Francis. L'acceptation, ça veut dire que oui, ça y est, c'est fait. Il a fini de souffrir, le bélier. Et à partir de maintenant, ce n'est que du bonheur. On fait une petite pause, je règle le cas de Francis.

derrière, doucement, doucement, doucement, ça s'emballe, ça s'emballe. Et bien, nous attaquons avec la deuxième tranche, le taureau. Le taureau qui, dans cette conjonction Jupiter, bière chaude, couteau suisse, eh bien, finalement, s'en sort pas si mal. Hein, le taureau qui, après le rut de la semaine dernière, retrouve quand même des élans plus pacifiques et construit petit à petit son avenir. Bravo, taureau ! Bravo ! Ah, oh, je ne sais pas comment je fais pour inventer des conneries pareilles. Gémox ! Gémox ! Gémeaux, attention, mot de pied, Gémeaux, oui, effectivement. Oui, je ne veux pas faire une publicité déguisée, mais Gémeaux, je vois des mots de pied. Je vais d'ailleurs vous tirer une petite carte. Oui, la vulnérabilité. Écoutez, je ne mens pas. Je demande à la production de confirmer. Vous confirmez la vulnérabilité. Merci. Oui, absolument. Donc, Gémeaux, méfiez-vous des panards et des pinceaux. Et le cancer. Et le cancer, tout va bien. Cancer, vous en sortez magistralement. Vous êtes dans une phase ascendante, cancer. Il ne faut pas généraliser, bien sûr, mais normalement, cancer, c'est une très, très belle journée qui s'annonce à vous. Qu'est-ce qui nous reste ? Là, il faut basculer. Lion, on a fait taca, pam, boum, on retombe sur le scorpion. Et oui, on retombe sur le scorpion qui se mord la queue en ce moment. Le scorpion, attention, scorpion, vous filez du mauvais confion. Attention, scorpion, la carte, je la tire, mais je la connais déjà. Je n'ai même pas besoin de la regarder. Où sont mes lunettes, quand même ? Ce sera, excusez-moi, il n'y a plus de lumière. Alors, c'est la maîtrise, scorpion. Eh bien, c'est étonnant. Oui, vous avez. C'est pas une bonne carte, ça. Non, scorpion, non, c'est pire que ça. C'est le chemin, oui, ça va être difficile. Ça va être très difficile pour vous aujourd'hui, scorpion. Vite, on marque une petite pause, on y va, hein, et puis on revient. Ouais. Non, je veux plus René, non. Mais papa, tu peux y aller, il prend tout. Vous connaissez le Sagittaire, non? Vous connaissez un Sagittaire. Parmi vos amis, il y a un Sagittaire. Oui, si, regardez bien, vous allez le reconnaître tout de suite. Hein? Aujourd'hui, le Sagittaire, il est énervé, acariâtre. Donc, vous le verrez très vite, il sera de très très mauvaise compagnie. Sauf, et c'est là où est le paradoxe du Sagittaire en amour. Le Sagittaire en amour, quand même. Ah, c'est que là. Ah, écoutez, je ne peux pas tout vous lire. Hein. Il est tôt le matin, peut-être. Ouh, Sagittaire, dis donc. Bravo. Donc, nous enchaînons avec le Capricorne plus mou. Excusez-moi, c'est la conjonction hein, Jupiter bière chaude de couteau suisse qui ne sied pas du tout au Capricorne, le pauvre type. Mais il est mal. Le Capricorne là, qui est en train de perdre la balle. Le Capricorne qui se fait déborder. Le Capricorne mais qui passera une sale journée. Dommage, Capricorne, Verseau, ascendant, attention à l'ascendant gazinière, Verseau, attention, si vous êtes ascendant gazinière aujourd'hui, c'est cooking, hein, vous allez passer la journée à la cuisine, donc si vous échappez très rapidement, Verseau, sinon on vous collera aux tâches ménagères. Et j'ai cette petite lettre avant de finir avec le poisson. Cette lettre de Ghislaine F, qui commence ainsi son courrier, sale connard. Mais désormais, j'ai un petit peu d'habitude. Je vais te crever les yeux, tu verras mieux tes prédictions. Non, Ghislaine, non, ce n'est pas avec les yeux que je vois les prédictions. Vous êtes quand même vraiment. Donc, Ghislaine F qui m'envoie ce petit courrier, somme toute sympathique. Et pour finir, nous avons le poisson. Ah, le poisson, oui. Alors, je ne sais pas si c'est parce que il finit l'horoscope, mais le poisson, on a toujours envie quand même de lui dire des choses sympathiques. Et malheureusement, cette fois-ci, je vois des problèmes de santé, des séparations amoureuses et une perte d'emploi dans la même journée, poisson. Ça risque d'être quand même un petit peu délicat. Je vous souhaite une excellente journée à tous. C'était l'horoscope. Et comme tous les jours, vous le savez, à 7h20, tous les matins, j'ai votre destin entre les mains.

0: Mais à part ça, madame la marquise, tout va très bien, tout va très bien.
1: Allô, allô, Martin, quelle nouvelle? Ma jument grise, morte aujourd'hui? Expliquez-moi, cocher fidèle, comment cela s'est-il produit?
2: Cela n'est rien, madame la marquise, cela n'est rien, tout va très bien. Pourtant il faut que l'on vous dise, on déplore un tout petit rien. Et la pairie dans l'incendie qui détruisit vos écuries. Mais à part ça, madame la marquise, tout va très bien, tout va très bien.
1: Allô, allô, Pascal, quelle nouvelle? Mes écuries ont donc brûlé

0: Allô, allô, Lucas, quelle nouvelle? Notre château est donc détruit? Expliquez-moi, car je chancelle. Comment cela s'est-il produit?
1: Eh bien voilà, madame la marquise, après...

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Bonjour, ici Pascal Lord, je suis ravie de vous retrouver sur les ondes de Radio Plus. Dans la lignée des chroniques précédentes, nous allons poursuivre notre réflexion sur le thème de la vieillesse dans les dystopies. Aujourd'hui, nous allons nous intéresser au roman de l'Américain Ray Bradbury, Fahrenheit 451, paru en 1953, roman perçu comme une critique de la censure, de la société de consommation ou encore de la standardisation des esprits. Ainsi, le monde de Fahrenheit 451 est structuré autour d'un principe simple. Tout ce qui ralentit, fait penser ou rappelle le passé est à proscrire. Les livres sont interdits parce qu'ils conservent la mémoire, l'ambiguïté, le doute, la profondeur, en un mot, le temps long. Le roman décrit une société de l'instant où les murs écrans diffusent en continu des images creuses, où la vitesse, en voiture comme en pensée, est reine et où la mort elle-même est banalisée. Mais derrière les livres brûlés et les écrans omniprésents, le texte dessine une méditation subtile sur le temps, la mémoire et le vieillissement. Dans un monde où l'histoire est effacée, où la transmission est empêchée, où l'accélération interdit toute forme de lenteur, vieillir devient un acte de résistance. Car dans cette société futuriste où tout doit être jeune, vif, immédiat, les vieux corps, les souvenirs longs, les rythmes lents dérangent. À travers la figure des hommes libres et le destin du personnage de Montag, Ray Bradbury donne à voir une lutte silencieuse contre l'effacement de la durée humaine. Dans ce contexte, le vieillissement est perçu comme une anomalie. Il est à peine visible. Les corps âgés sont absents de la ville, comme effacés du paysage. La femme de Montag, Mildred, obsédée par sa jeunesse apparente, vit dans une forme de présent perpétuel, vide de souvenirs et de projections. Le roman ne met jamais explicitement en scène une politique anti-vieux, mais tout dans cet univers est conçu pour nier l'idée même de durée. La jeunesse est la norme implicite, la vitesse est la valeur suprême, et la nouveauté est la seule temporalité permise. Et c'est dans la deuxième moitié du roman que le vieillissement fait retour, par la marche. Montag, fuyant la ville, rencontre un groupe d'hommes et de femmes vivant en retrait dans la forêt. Chacun d'eux a appris par cœur un livre, devenant ainsi un porteur de mémoire vivante. Ces personnages, plus âgés, incarnent une autre manière d'exister dans le temps. Leur corps porte la fatigue, la sagesse, la trace de ce qui dure. Ils ne cherchent pas à séduire ou à briller. Ils transmettent, ils se souviennent. Le vieil homme nommé Grangère, chef du groupe, est une figure centrale de cette résistance. Il parle doucement, avec des phrases longues, parfois décousues, comme un corps qui prend le temps de penser. Il évoque son grand-père, ses souvenirs, les gestes du passé. Chez lui, vieillir n'est pas un déclin, mais un prolongement, une manière d'être porteur de sens. Bradbury donne ici au vieillissement une dimension politique. Ce n'est pas seulement un phénomène biologique, c'est un refus de l'amnésie. Vieillir, c'est refuser de vivre dans le vide perpétuel du présent. Dans ce monde où les livres brûlent, ce sont les corps eux-mêmes qui deviennent archives. Les rides, les voix ralenties sont les nouveaux manuscrits. Vieillir dans Fahrenheit 451, c'est devenir un livre de chair et d'os, et c'est pourquoi la société du feu les rejette. Ils sont la preuve vivante que le passé existe encore, qui peut se transmettre autrement que par le papier ou l'écran. Le roman ne célèbre pas la vieillesse comme nostalgie, il en fait une force fragile mais tenace, une résistance douce mais nécessaire. Il ne s'agit pas de revenir à un âge d'or, mais de réintroduire une temporalité humaine, celle qui accepte l'oubli, la répétition, la lenteur. Ray Bradbury, dans Fahrenheit 451, ne traite pas frontalement de l'âgisme, mais il montre avec force ce que coûte une société qui refuse le vieillissement. La perte de mémoire, la rupture du lien intergénérationnel, l'enfermement dans un présent stérile. En valorisant la parole lente, la transmission orale, les corps marqués par le temps, le roman dessine une autre voie, celle d'une humanité capable de vieillir, non pas malgré, mais contre le monde qui brûle tout ce qui dure.
Ainsi, Fahrenheit 451 peut se lire comme une élégie pour les anciens, les porteurs de livres, les passeurs de mémoire, ceux qui, même sans livres, même sans jeunesse, savent que la vie humaine vaut par ce qu'elle garde et non seulement par ce qu'elle efface. C'était une chronique de Pascal Lord. Je vous retrouve très vite sur les ondes de Radio Radio Plus.

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3: Bonjour à toutes et à tous et bienvenue dans Y'a pas d'âge, l'émission de Radio Radio Plus qui s'intéresse aux évolutions démographiques de la société française et donc à tous les sujets liés au vieillissement de la population. Pour cette série d'épisodes, nous sommes en compagnie d'Isabelle Hesch et de Jocelyne Boucaud, toutes deux coprésidentes de l'association toulousaine Hold Up, comprenez l'association des vieux debout, réseau d'échanges, d'actions et de recherches fondée en 2008. Pour la cinquième et dernière partie de cette interview, nous prolongeons notre échange sur la place des vieux dans la société et la perception que les différentes générations se font des vieux. Y a pas d'âge, c'est parti.
4: Je vais revenir sur la culpabilisation. Ça a déjà commencé, c'est-à-dire qu'on considère, ça y est, hein, ça sort au niveau de l'analyse. La place des vieux de notre génération, les boomers, on a eu une vie extraordinaire, on a les patrimoines les plus importants depuis jamais. Et donc, il faut qu'on paye quelque part. Il faut que, voilà.
5: C'est bon, vous vous êtes gavés, donc maintenant...
4: C'est ça. Donc la culpabilisation, elle est déjà là.
6: Oui.
4: Donc, voilà, c'est un peu l'expectative, on ne sait pas.
5: J'ai fait le tour des éléments que je voulais évoquer avec vous. Est-ce qu'il y a des points importants que j'aurais oublié de soulever, que ce soit par rapport à l'association ou par rapport à d'autres sujets d'actualité, puisque je vous ai vu avec différentes notes. Donc, voilà, s'il y a des éléments que vous souhaitez aborder, on peut tout à fait le faire.
6: On a une réflexion aussi sur la question de la santé. Parce que c'est vrai que, par exemple, on a commencé une étude, bon, elle évolue un peu de façon sur, par exemple, le lien entre une pathologie et l'âgisme, c'est-à-dire la discrimination sur l'âge.
4: C'est une recherche. Hein.
6: Et c'était une recherche, oui, c'était une recherche, effectivement, avec l'INSERM, etc., sur les lombalgies. Donc, vous voyez, on a aussi, je pense que c'est aussi intéressant de se dire qu'on peut participer en tant qu'association Hold Up à ce type de travail, ce type de recherche. Et souvent on est contacté par des jeunes, alors soit des par exemple on a une jeune thésarde là qu'on a vue au département qui est vraiment intéressante, qui dit ben tiens, j'aimerais bien échanger avec vous, continuer à travailler avec vous pour avoir votre parole et essayer de comprendre comment ça fonctionne. Donc vous voyez, je trouve que c'est un point important qu'on ne retrouve pas forcément ailleurs, dans d'autres associations, c'est ce côté de volonté de réfléchir, d'essayer de trouver des solutions au-delà des ateliers qui sont chouettes, parce que c'est bien, parce qu'on se rend compte, parce qu'on se connaît, parce que voilà, bon, voilà. Et puis parce qu'on fait ce qu'on a envie de faire. Voilà. Hein. Mais il y a aussi cette volonté de réfléchir et sur des sujets qui sont certes les nôtres, mais pas que, parce que c'est des sujets de société. C'est-à-dire que là, il y a une réflexion que Paris fait sur les relations entre les grands-parents et les générations Z. Ils nous ont demandé si on pouvait un peu réfléchir avec eux, comment ça se passe, comment... Bon, vous voyez, c'est pas qu'une c'est une question de vieux, c'est une question de comment il y a des liens qui se font dans la société entre les différentes générations. Et ça, c'est chouette. Voilà.
4: Oui, c'est pas une vision corporatiste.
5: Hein. Des c'est pas encore un métier.
4: C'est ça. Mais c'est vrai aussi que, par exemple, on est intéressé, on a des liens très étroits avec ICOP et puis le Gérontopole. Et on nous a demandé aussi si on pouvait demander à nos adhérents de participer. Voilà.
5: Alors, ICOP, on rappelle, c'est un grand projet de technologie de pointe, hein, de science de pointe, qui est mené donc à l'Oncopole de Toulouse, sous l'égide évidemment du CHU.
4: CHU. Oui,
5: donc,
4: c'est pas l'Oncopole.
5: C'est donc sous le programme LSAGE. Hein, donc
4: oui, c'est ça, exactement.
6: C'est un IHU, c'est un des grands, un pôle de recherche universitaire qui est vraiment... Il n'y en a pas tant que ça en France. Hein, donc,
4: oui, donc on est... alors, ce n'est pas qu'on est à l'affût, mais en tous les cas, là aussi, c'est important de porter notre vision des choses et ce qu'on peut avoir à dire ou nos interrogations aussi. Hein, parce que
6: je pense à un truc aussi de ce qu'on fait aussi, qu'on essaye de faire autour de la santé, c'est aussi échanger de nos expériences et nos parcours. Par exemple, il y a un grand projet de l'équipe avec Cynthia Fleury, tout ça, les équipes parisiennes sur le savoir patient. Et donc là, on a un groupe qui réfléchit à comment être au cœur, comment est-ce que le patient peut être au cœur, alors pas maîtrisé, mais au cœur de son parcours santé. Et là, c'est vraiment intéressant parce que ça veut dire comment on peut être acteur, c'est-à-dire au cœur, mais surtout acteur de son parcours santé, avec cette idée de tout ce qu'on appelle la paire aidante, c'est-à-dire que les patients s'aident entre eux parce qu'on voit bien toutes ces associations de diabétiques, de ceci, de cela. Ben, nous, on est un peu aussi dans ça, c'est-à-dire qu'on n'est pas sur une pathologie, mais on est sur le fait de vieillir et d'échanger, de partager, d'être dans cette aidance, parce que c'est ça qu'on fait d'une certaine façon, mais de façon inconsciente. On ne le dit pas vraiment, mais moi, je trouve que ça, on le fait. Enfin, je ne sais pas si tu es d'accord avec moi, mais ça, c'est un truc qui me frappe, c'est que petit à petit, il y a ces espèces de « oui, attention, il faut faire ça, plutôt ça ». Enfin bon, il y a ce côté un peu échange sur notre propre parcours de santé.
4: Oui, moi j'ai envie de dire aussi, grâce à Hold Up, et depuis que je suis à Hold Up, sur la question du savoir patient, moi j'ai beaucoup, beaucoup bougé, beaucoup appris, et j'ai plus du tout la même attitude avec les médecins.
5: Alors expliquez-nous. concrètement.
4: C'est-à-dire que s'il y a quelque chose que le médecin ne semble pas comprendre, je me dis pas dans ma tête, bon, bah, il veut pas comprendre, il s'en fiche, etc. J'explique. J'explique les difficultés liées à mes pathologies, parce que j'en ai plusieurs, enfin, peu importe. Et j'essaie d'instaurer le dialogue et je remarque que ça fonctionne. Bon, sauf si on peut tomber sur quelqu'un d'obtus, mais franchement, partager et aussi, on va dire, aider le médecin quelque part au diagnostic, je trouve que c'est quelque chose qui fait partie aussi de cette énergie, moi, que m'a donné Hold Up, et puis aussi un petit peu des instruments d'analyse aussi pour ça. Et je trouve que c'est extrêmement important.
3: C'est la fin de cette interview avec Isabelle Hesch et Jocelyne Boucaud, toutes deux coprésidentes de l'antenne toulousaine de l'association Hold Up, comprenez l'association des vieux debout, réseau d'échanges, d'actions et de recherches fondé à Paris en 2008. Merci à vous, chers auditeurs, de nous avoir suivis. Y a pas d'âge est un programme conçu et réalisé par Nicolas Coulot, rédaction en chef Luc Magrida. Vous pouvez réécouter ou podcaster cette émission sur le www.radioradiotoulouse.net et toutes les plateformes de streaming. On se donne rendez-vous la semaine prochaine. D'ici là, restez à l'écoute sur le 106.8 et à très vite dans Y a pas d'âge.
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3: Bonjour, ici Pascal Laure pour une nouvelle chronique autour du thème du vieillissement sous toutes ses formes, ses couleurs, ses mouvements, son impact sur la société. Aujourd'hui, je vais vous parler d'un projet qui a été proposé et mené à la Maison de la Danse de Lyon en 2024 avec des personnes dites seniors. Alors qu'on dit souvent que la danse est un art de la jeunesse, que le corps aurait une date de péremption, eh bien, voir des danseurs et danseuses de 40, 50, 60 ans et bien au-delà sur scène n'a rien de nouveau. Ce qui est surprenant, en revanche, c'est l'étonnement persistant que cela provoque encore. Pourquoi sommes-nous surpris de voir des artistes vieillissants danser professionnellement? Sans doute parce que la danse, notamment classique, reste marquée par des seuils très stricts. À l'Opéra de Paris, par exemple, la retraite arrive à 42 ans et demi. Autant dire que dans cet univers-là, la notion même de vieillissement est presque impensée. C'est précisément ce point que la chorégraphe, danseuse et chercheuse Cécile Proust a choisi d'explorer. Diplômée de Sciences Po, elle s'est intéressée non pas à ce que l'âge enlève à la danse, mais à ce qu'il lui apporte, en intensité, en poésie, en profondeur du geste. Avec le vidéaste Jacques Hoffner et plusieurs interprètes, elle a transformé cette recherche en ce qu'elle appelle une chorégraphie documentaire. Une forme hybride, à mi-chemin entre la conférence et le spectacle, présentée donc en 2024 à la Maison de la Danse de Lyon, dans le cadre d'un temps fort intitulé « Ce que l'âge apporte à la danse ». Dès le départ, le cadre est clair. Ici, pas de jeunes seniors. Tous les artistes présents, sur scène comme à l'écran, ont plus de 70 ans. Cécile Proust a volontairement adopté la définition sociale de la vieillesse, celle qui circule dans la société, plutôt que celle, beaucoup plus restrictive, du monde chorégraphique. Le seul point commun entre ces artistes, c'est donc l'âge. Pour le reste, toutes les esthétiques sont représentées. On croise Jean Guizery, ancien danseur étoile, Dominique Dupuis, figure majeure de la danse contemporaine, filmée peu avant sa disparition, Malou Hérodo, interprète de Pina Bausch, Germaine Acconi, pionnière de la danse africaine contemporaine, ou encore Che Mavati, immense danseuse indienne. Autant dire une constellation de trajectoires, de corps, de mémoire. Il et elle parlent de virtuosité, mais aussi de ce qui la remplace, de l'intériorisation du mouvement, de la densité du geste, du rapport à la mort, sans pathos, simplement comme une donnée de l'existence. Très vite, la question technique, celle que l'on imagine centrale dès qu'il est question de danse et d'âge, passe au second plan. Ce qui compte ici, ce n'est pas ce que le corps ne peut plus faire, mais ce qu'il sait, ce qu'il a vécu, ce qu'il transmet. La danse devient mémoire incarnée. Sur scène, Cécile Proust ne se contente pas d'expliquer, elle raconte. Elle tisse un fil narratif, glisse de la recherche à l'émotion, et surtout, elle partage l'espace avec deux danseuses. Elisabeth Schwartz, grande interprète d'Isadora Duncan, et Elsa Wollaston, figure des danses rituelles africaines. Elles dansent, elles réagissent, elles dialoguent avec les images projetées. Il y a notamment ce moment suspendu, la danse du deuil d'Isadora Duncan, et cette archive bouleversante de Jean Babilé, dansant à plus de 80 ans. Son visage porte les marques du temps, mais chaque pas semble raviver la fougue de la jeunesse, comme si la danse, paradoxalement, faisait remonter le temps. Ce temps fort à la Maison de la Danse proposait aussi d'autres formes, par exemple Majorette de Michel Filippo, avec un groupe de majorettes montpelliéraines dont la moyenne d'âge est de 60 ans. Au-delà des clichés que peut véhiculer ce genre de pratique, ici autre chose s'est installée, car ces femmes ont raconté leur histoire. Celle d'un groupe qui a voyagé, celle de leur corps, de leur rapport à la liberté, de ce que la danse leur apporte au quotidien, de cette transmission, souvent, de mère en fille. Et surtout, il y a cette chose que toutes celles et ceux qui ont dansé reconnaissent immédiatement, la sororité. Danser entre femmes, sans jugement, cet espace de soutien, de liberté, d'amitié profonde. Enfin, il y a eu Figuring Age de Blogarka Borsok et Andreas Bolm. Ici, la question centrale est celle de la transmission et de l'oubli. Le spectacle rend hommage à trois pionnières de la danse moderne hongroise des années 30, un mouvement interdit sous le régime communiste jugé trop bourgeois. Le public est d'abord invité dans un espace clos, presque clinique. Il s'agit d'une chambre, peut-être une chambre d'hospice. La performeuse incarne l'une de ces danseuses au crépuscule de sa vie. Peu à peu, son corps se transforme, vieillit, s'alourdit. L'expérience est immersive, parfois inconfortable, d'une grande proximité. Puis viennent les images des véritables danseuses, aujourd'hui octogénaires. Elles dansent à leur tour, leurs gestes entrant en résonance avec ce que nous venons de voir. Figuring Age reste une expérience troublante, hypnotique et une leçon d'histoire incarnée. Au fond, toutes ces propositions posent une question simple mais essentielle. Et si l'âge, loin d'appauvrir la danse, en était l'une des ressources les plus précieuses. C'était une chronique de Pascal Lord. Je vous retrouve très vite sur les ondes de Radio Radio Plus.
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3: Alors l'histoire avec la bougnette, déjà, c'est une histoire qu'il faut rendre au département, et notamment à la Montagne Noire. La culture de la bougnette vient de la Montagne Noire, puisque c'était un pays où chaque agriculteur, chaque paysan avait son cochon pour alimenter sa famille et passer l'hiver. Et comme on le sait aujourd'hui, comme on le redécouvre aujourd'hui, autrefois, rien ne se perdait. On utilisait tout ce qu'on avait. Alors, je m'appelle Marie-Hélène Delécluse, je suis agricultrice à Parisot. J'ai une toute petite ferme avec un petit élevage de porcs et quelques canards gras que nous gavons en fin d'année.
4: Marie-Hélène, on va faire la bougnette ?
3: Allez, on va faire la bougnette. Donc il faut 750 g de viande de porc, donc soit de la tête, soit de la poitrine, de la gorge, ou on peut faire un petit mélange de chaque. Et on va le couper en petits cubes et on va le mettre à cuire avec un bouquet garni. Donc on va le faire cuire 1h30. Hein, on coupe en tout petits morceaux parce que comme ça, ça va cuire plus rapidement déjà. Et puis ça va cuire à cœur des petits morceaux. Comme ça, une fois que c'est cuit, ça va être fondant en fait. Ensuite, pendant que ça cuit, on va couper le pain et on va casser des œufs dessus et mettre un petit peu de lait. Moi, dans bougnette, j'entends bougna. Et bougna, autrefois, il faudrait regarder, là je ne suis pas du tout sûre, mais c'était les paysans autrefois, les bougna. C'est pas boulette, c'est différent. Donc je rajoute un petit peu de lait dans les œufs. Voilà. Et maintenant,

0: Donc, laissez tremper tout ça pendant 1 h 30, le temps de cuisson de la viande.
1: Voilà. La texture, c'est plutôt moelleux. D'accord. Donc, ça dépend comment on le consomme. Si on le mange froid, on va être dans du moelleux. Si on fait des tranches et qu'on fait griller, on va avoir quelque chose de plus croquant. Voilà, les anciens mettaient dans la soupe, mais en fait, ils mettaient tout dans la soupe. Donc là, on a quelque chose de plus spongieux, on va dire, mais c'est plutôt moelleux en texture. Voilà. Et parfumé selon ce qu'on y met. Donc il y a des recettes où on peut rajouter un peu de persil frais. Dans la logique, l'hiver, il n'y a pas forcément du persil, on n'a pas forcément du persil sous la main. Donc si on reste dans la logique de la création de la bougnette, c'est vraiment la viande cuite avec un bouquet garni, le pain, le lait et les œufs. Donc on a sorti la viande, on l'a bien égouttée. Il faut qu'elle s'effiloche un petit peu sous le doigt. Ensuite, on va mélanger cette viande avec la panade, c'est-à-dire avec ce mélange de pain, d'œuf et de lait. On va bien bien mélanger tout ça. Il faut que ça soit un peu ferme pour qu'on puisse former ces boules. Et ces boules, on va les faire de la taille d'une pomme à peu près. Et on fait une boule et on va la rouler dans la crépine. Allez, la graisse est prête. Donc, on va glisser tout doucement. Donc, moi, je fais avec une écumoire et je glisse doucement mes bougnettes dans la graisse. Voilà. Et donc, ça y est, elles sont tombées au fond. Et ça pristouille.
2: Vous allez les manger avec quoi?
1: On peut les manger en tranches. Donc, une fois qu'elles sont froides, on fait des tranches et on les refait griller un petit peu à la poêle, tourner, retourner. C'est sympa aussi. Sur une salade, avec à cette saison, on a encore des tomates, on a encore des bonnes choses à mettre avec. Il y en a qui le prennent à l'apéro. Il y a 50 000 façons de le consommer, quoi.
3: Cette création a été réalisée par la radio Air d'Autan dans le cadre du partenariat entre l'Assemblée régionale des radios associatives et la région Occitanie-Pyrénées-Méditerranée.
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2: La rue de la Colombette invite à l'enquête. Où est cette Colombette? Cette petite colombe qu'on imagine jolie et pleine d'esprit. On lève la tête. Pas de colombette aux façades, on adresse son regard au loin, vers l'avant, du côté de la montée de l'avenue de la Gloire. Pas de colombette. On se retourne, on regarde vers le théâtre de la Cité. Toujours pas de colombette. Pourtant, à chacune des plaques de cette rue, qui en comporte plusieurs, on voit ce nom. Colombette. Les commerçants affichent vite qu'on est dans le quartier de la Colombette, qu'il y a même depuis 70 ans un maire de la commune libre de la Colombette. On peut le rencontrer lors des fêtes de la Colombette, à la Toussaint, quand toute la rue est envahie de marchandises, de tréteaux, de piétons plus ou moins aventureux, de bonimenteurs. On en oublierait ce jour-là, qui est celui des morts, que la rue de la Colombette mène vers le cimetière, par-delà le canal, en se prolongeant par l'avenue de la Gloire, qui s'appelait autrefois aussi rue de la Colombette. Une fois le canal traversé, ce jour-là, on oublie les barbes à papa, on passe aux chrysanthèmes, on se fait grave en gravissant la colline. Mais quand on redescend, après avoir roulé des souvenirs, poussé une prière et médité sur la vanité des choses, on peut manger des tartiflettes. La Colombette est en fête, la mort est ailleurs. Pendant la Révolution, vers 1794, on décida d'appeler cette rue la rue des bonnes pensées. Quelle belle idée! Toutes les rues devraient s'appeler rue des bonnes pensées. La Révolution ne dura pas, les bonnes pensées quittèrent apparemment cette rue et peut-être toute rue. La Colombette revint se poser sur les plaques. Voici quelques années, avant les diverses guerres mondiales, la galerie Palladion proposa une exposition de Camille Amadeus Colombetto. On remarquait dans chacune de ses œuvres, peintures, sculptures, partitions, poèmes, voire théorèmes, du carré, du noir, une clé du 40. Camille n'était pas genrée, Amadeus rappelait Mozart et Amade, mère d'alors de la Colombette, qu'on surnommait parfois « langue de velours ». Colombetto faisait allusion à l'Italie, terre d'art, et à la Colombette, l'exposition du succès, la dépêche en parla. On trouve un peu partout dans les musées, dans les bibliothèques et sur la toile des Colombetto. Mais point de Colombette, rue de la Colombette, on a beau chercher, sauf sur les plaques, on ne l'y trouve nulle part. Pas de Colombette, dans les poches, les âmes, les culottes, les vitrines, ni même au café populaire qui anime, avec beaucoup d'autres commerces, cette rue. On raconte qu'il y avait une métairie en haut de la colline qu'on appelle aujourd'hui Jolimont et qu'on appelait autrefois Calvinet. Cette métairie était ornée sur son pigeonnier d'une colombe en terre cuite vernissée, comme on en voit dans le Lauragais. D'où ce nom, la petite colombe, se voyait de toute la rue, qui est longue mais droite. L'histoire est peut-être fausse, c'est une histoire. Même les histoires vraies sont fausses, car ce sont les histoires. La vérité importe moins souvent que la colombette.

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0: 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C'est les grands-parents. 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
2: Pour écouter cette émission, vous n'êtes pas obligé de vendre votre âme au diable, mais si vous le faites, on ne vous en voudra pas.

C'est sur Sweet Home of Chicago, ce morceau repris maintes fois et notamment par Muddy Waters, qu'on va commencer cette émission sur Robert Johnson. 28 morceaux enregistrés entre 1936 et 1937 ont suffi à Robert Johnson pour marquer de son empreinte indélébile l'histoire du blues. Il y a tout dans ses chansons, bien sûr la misère du peuple noir, mais aussi la tragédie de ce jeune homme mort empoisonné à l'âge de 27 ans.

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1: On est bien dans le blues avec Robert Johnson, trois accords, une femme qui le quitte, et un bottleneck, c'est-à-dire ce goulot de bouteille qui se balade sur les cordes de sa guitare. Rambling on my mind, je me promène dans ma tête.

Kind Hearted Woman Blues, Robert Johnson, l'histoire d'une femme qui ne l'aime pas. Bluesman, homme à femme, à tel point qu'il fut empoisonné par un mari jaloux, Robert Johnson a symbolisé tout ce que la morale yankee réprouvait à l'époque. Il est né en 1911 à Hazelhurst, dans le Mississippi, et est mort à Greenwood en 1938 dans ce même état.

Terraplane Blues, Robert Johnson. Robert Johnson commença à enregistrer 2 ans avant sa mort, mais peut se vanter d'avoir influencé des artistes aussi différents que Jimi Hendrix, Jimmy Page, Bob Dylan et Eric Clapton par exemple. Il grandit dans une situation familiale quelque peu chaotique et finit par connaître l'identité de son père alors qu'il est adolescent, et c'est à ce moment-là qu'il se fait appeler Johnson. Il pratique d'abord la guimbarde et surtout l'harmonica. Aidé par Charlie Patton, il se met à la guitare à l'âge de 20 ans.

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Sunhouse, autre bluesman qui l'initie au blues, lui conseille d'abandonner la guitare. Mais lui continue à jouer dans les bars et se fait peu à peu un nom. Sunhouse donc le retrouve quelques temps plus tard et ne comprend pas comment il peut si bien jouer. Et c'est de là que vient la légende de son pacte avec le diable. Robert Johnson aurait vendu son âme contre son excellence dans la guitare et dans le blues. Walking Blues, Robert Johnson.

film des frères Cohen, Oh Brother, où on raconte cette histoire qui se passe justement à un croisement. Un peu plus tard, donc, il s'installe chez une de ses maîtresses et commence à enregistrer pour Vocalion Records. Robert Johnson meurt donc dans cet été 1938 à l'âge de 27 ans et son influence est encore présente aujourd'hui.

On avait d'ailleurs parlé à l'occasion de la mort de Robert Johnson, enfin un peu plus tard, on disait que c'était le début de la génération des 27, c'est-à-dire de tout un tas de chanteurs et d'artistes qui sont morts à cet âge-là. On peut penser notamment à Jimi Hendrix, je crois, Janis Joplin, Jim Morrison et d'autres.

Et c'est à ce croisement donc où Robert Johnson aurait eu rendez-vous avec le diable qu'on va laisser notre artiste du jour dans ses chroniques des petites notes bleues. On se quitte donc avec Crossroads de Robert Johnson.

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1: Comme tous ceux qui chantent en ayant « Nothing to lose », retrouvez la suite des notes bleues dans la programmation qui va suivre.

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1: Jacques Brel, Voir un ami pleurer, 1977. De foi d'artiste, il n'y a pas plus difficile exercice que de s'attaquer au registre de Brel. Les mots y sont tellement présents dans l'interprétation qu'il faut détourner la chanson d'origine, la téléporter sous d'autres latitudes musicales pour ne pas risquer un trop grossier pastiche. C'est dire la pression que devait être celle de Stéphane Escher quand il a pris en main ce « Voir un ami pleurer », une des toutes dernières chansons enregistrées par Brel quelques semaines avant sa mort.

Les Beatles ont été adaptés dans toutes les cuisines de la musique. Mais ce n'est pas parce que toutes les chansons sont bonnes qu'elles sont automatiquement réussies dans l'exercice de la reprise. On pourrait consacrer une émission entière au raté sur des chansons de Lennon et McCartney, mais il est quand même bien plus agréable de se pencher sur une vraie réussite, cette version incroyable au piano jazz de Dear Prudence par Brad Mehldau.

En 1956, Chuck Berry se mêle à la bataille pour le titre de King of Rock'n'Roll. Il concurrence sévèrement Jerry Lee Lewis et Elvis Presley avec cet hymne définitif, Johnny B. Goode. En 1977, Johnny B. Goode sera même choisi par la NASA pour intégrer la bande de son de la Terre pour la mission spatiale Voyager 1. En attendant de savoir si les Martiens dansent sur Chuck Berry, Peter Tosh, lui, a déjà fait une superbe cover en reggae à destination unique des terriens.

0: Alors, il ne faut pas confondre, hein, bien évidemment. Nous ne sommes pas dans la nostalgie. Alors là, attention, je tiens absolument à démentir tout ce qui a été dit dans la presse cette semaine. Nous ne sommes pas dans la nostalgie. 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Oui, le passé existe. 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Putain que c'est beau.
1: Vendredi 4 octobre 2024, la librairie Ombre Blanche recevait le célèbre romancier américain James Ellroy, auteur du récit autobiographique Ma part d'ombre, de la trilogie Lloyd Hopkins dont Lune sanglante, du Quatuor de Los Angeles dont Le Dahlia noir et L.A. Confidential, et de la trilogie Underworld USA dans laquelle il revisite les années Kennedy et Johnson. Depuis 2014, James Ellroy a débuté un nouveau cycle consacré encore une fois à sa ville, le Quintet de Los Angeles, dont ce troisième tome, Les Enchanteurs, paru chez Rivage, qu'il venait présenter à Toulouse. Bonne écoute.

0: 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You ain't nobody's audience but mine.
1: Bon, vous avez compris, donc ce sera peut-être...
2: Voilà, Put a Spell on You, c'est un morceau très connu, hein, je vous ai jeté un sort. What do you have to put a spell on you? Vous n'êtes le public de personne.
1: Sauf si vous êtes sous emprise. Bonsoir, merci d'être là si nombreux, c'est un plaisir quand même. Alors c'est un honneur pour moi de présenter cette rencontre avec James Ellroy. Je suis vraiment très très flatté. Dernier roman, Les Enchanteurs. Alors je vais en dire juste deux mots, mais vous avez sûrement entendu parler de quoi il s'agit. Un détective privé ex-flic, Freddy Otash, est embauché au départ par Jimmy Hoffa, qui est un syndicaliste lié à la mafia et autres, pour prouver que Marilyn a des affaires avec les frères Kennedy, parce qu'il veut faire du mal aux Kennedy. Et puis à un moment ou à un autre, il va y avoir la mort de Marilyn, et Freddy Otash, au lieu de devoir faire ça, il va être récupéré par Bob Kennedy, le procureur, pour au contraire salir Marilyn pour justement blanchir son frère. Voilà, ça c'est la trame très très très rapide. Mais je voudrais commencer par le commencement. Ce livre s'appelle Les Enchanteurs. Enchanteur, en français, ça a une connotation assez positive, assez belle. Alors pourquoi les enchanteurs plutôt que les arnaqueurs ou les menteurs ou les faussaires? Parce que c'est ça ce qu'ils font, ces gens là-dedans.
0: Ok. Get your notebook out. I talk long. Here's why the title is The Enchanters. Usually, my books are inspired by events in the history of America, my country,

0: années 60, avec la trinité non pas fameuse de Harold Williams.
1: Harold Robbins,
0: Harold Robbins,
1: Irving Wallace,
0: Wallace,
1: Jacqueline Suzanne.
0: Jacqueline Suzanne, c'est ça.
1: They all had one word titles that started with the word the. The Chapman Report, The Valley of the Dolls, The Love Machine, The Carpetbaggers, The Adventurers.
0: Ce sont des romans qui commencent tous par the, le ou les. Alors il y a le, j'arrive pas à me relire, the Valley of the Dolls, la vallée des poupées.
2: Oui,
0: mais je crois que c'était un autre titre, la vallée des plaisirs peut-être. The Carpetbaggers, les Carpetbaggers, c'est les gens qui vivaient dans le nord, dans le sud, et qui sont montés dans le nord pour faire fortune.
1: To the man with the camera, you, Jack. Hey, stop. Quit taking my picture. You got three more minutes. I don't want you taking pictures indefinitely.
0: Vous avez besoin de traduction, ça?
1: I hate having my picture taken.
0: Déteste qu'on le prenne en
1: photo. Out. Raus, raus. Raus mit uns. Okay. Now, let's talk about the American popular novel a little bit. They were big. There was lots of illicit sex. There was lots of personal corruption. There was lots of institutional corruption. And there were a great many real life people still alive, so they had to be designated by phony names. Hit it.
0: Phony names, right. Ces romans étaient énormes. Ils étaient remplis de sexe explicite, plein de corruption personnelle et de corruption institutionnelle, avec beaucoup de personnages ayant vraiment existé, mais toujours vivants. Donc il fallait déjouer ça en leur donnant des noms factices.
1: But the real life characters in this book are dead, so I am free to slander them and distort history any way I want. I have only one criteria for the utilization of real life characters. Hey, is he dead? Is she dead? Because then you can use them with no legal repercussions.
0: Mais les personnages de ce roman sont tous morts, et je peux donc les défoncer autant que je peux, ou slander, enfin jeter de l'opprobre sur eux, ça sera mieux, autant que je le veux, de tout mon soul. La seule question que j'ai à me poser, c'est est-il ou est-elle morte? Après, je fais ce que je veux.
3: Oui, mais ces personnages, pour moi, ce sont plus des menteurs que des enchanteurs. Enchanteur, c'est positif en français. Alors pourquoi ça s'appelle... On a l'impression qu'on va suivre des personnages qui enchantent le monde. Or, ce sont plutôt des personnages qui pourrissent le monde. Why not the liars of the...
1: Liars is a shit title.
0: Les menteurs seraient un titre de merde.
1: The Enchanters is an ironic title. What all of these people are is the real life characters and the fictional ones. They are the jive prophets of the jive Kennedy era.
0: Ce titre est ironique. Les personnages sont des sales types, des sales personnes de l'époque de Kennedy.
3: Alors, puisqu'on parle des personnages, il y en a deux qui sont au centre de ce roman. D'ailleurs, ça commence quasiment par la mort de ces deux personnages. Le livre, on y reviendra peut-être. C'est Marilyn et Freddy Otash. Pourquoi avoir centré le livre sur Marilyn Monroe et Freddy Otash? Freddy Otash est un personnage réel.
1: This is not a Marilyn Monroe book. She was a third-rate actress.
0: C'est pas un livre sur Marilyn Monroe qui était une actrice.

0: actrice de second, même de troisième plan.
1: She was stupid.
0: Elle était idiote.
1: She was pretentious.
0: Prétentieuse.
1: She was shallow.
0: Elle était vide.
1: Vide. She was usurious. She was phony baloney, as we say in America.
0: Oui. Elle était manipulative. Yeah.
1: Manipulative. That's a man who's British. He nailed it right on the head. There you go. There are other real life characters.
0: Yes.
1: John Kennedy, President of the United States. Robert F. Kennedy, Attorney General of the United States. Deputy District Attorney J. Miller Levy. Patricia Lawford Kennedy. Sister of John and Robert, Chief William H. Parker of the illustrious Los Angeles Police Department, Freddie Otash, whom I knew, and a man whom I knew and liked, may he rest in peace, Daryl Gates, who will become the chief of the LAPD, and who in 1962 was a lieutenant in the intelligence division.
0: Je vais galérer avec les noms propres, mais je vais essayer. Bon, il y a des personnages, il y a beaucoup d'autres personnages réels que Marilyn et Freddy Otash. Il y avait Kennedy, Robert Kennedy, député, James Miller Levy.
2: Non, c'est le procureur de la République.
0: Procureur, oui, pardon, oui. Pardon, excusez-moi. Oui, oui, d'accord. Patricia Lawford, chef William Parker de la police.
2: De police d'LA, ouais.
0: Oui, c'est ça.
2: C'est le chef de la police d'LA.
0: Et un homme qu'il a beaucoup aimé, qu'il a bien connu et beaucoup aimé, Daryl Gates, qui était le chef de LAPD, c'est ça ? Ce qu'il a dit, hein, oui. Et il a parlé de Freddy Otash, qu'il a bien connu lui-même.
2: Est-ce que vous pouvez nous parler de Freddy Otash, justement ? Ce personnage.
1: Freddy Otash was the biggest single sack of shit in Los Angeles history. And given that it's LA, that is quite an honor.
0: Je pense que la traduction va d'elle-même. Freddy Otash était le plus gros sac à merde de la ville de Los Angeles, qui pour une ville comme Los Angeles veut dire beaucoup. C'est pas un mince exploit d'être le plus gros sac à merde de cette ville-là.
1: In the 1950s, he verified scandal stories for a confidential magazine. They published slurs on numerous celebrities, wrecked their lives. I wouldn't do it. None of you people in this room would do it, but Freddie Otash did it. He was an extortionist and an all-around bad guy. But I'm redeeming his ass.
0: Hey. Dans les années 50, il a mis au jour des scandales qu'il donnait à des magazines de bas étage qui ne se souciaient pas de vérité. Il a détruit des milliers de vies, il a détruit beaucoup de vies, chose que je ne ferai jamais, ni vous ni personne. Lui, il le faisait. Voilà. Et par contre, je vais faire une rédemption à son cul. Je vais faire une rédemption et c'est suivi d'un mot grossier. Son cul. Oui.
2: Justement, bon. Freddy Otash, au début du roman, c'est une pourriture qu'on déteste et qu'on méprise. Et alors, j'irai pas jusqu'à dire qu'à la fin du roman, on l'aime, parce que ça serait un petit peu exagéré, quand même. Mais sur la fin, en particulier sur une action dont je ne parlerai pas, mais vous le découvrirez, on finit par lui... Oui, il y a une rédemption, on finit par le trouver plus sympathique. Pourquoi vous avez voulu sauver cette ordure ?
1: I needed a voice for this book. I was conversant with his life. I needed someone who could cut a swath through this delirious demimonde of corrupt cops, corrupt politicians, corrupt Hollywood, and Freddie Otash was the perfect man.
0: J'avais besoin d'une voix pour ce livre. J'avais besoin de quelqu'un qui, dans ce monde où avec des flics corrompus, des politiciens corrompus et des acteurs corrompus, pourrait se faire le porte-parole de ces gens-là, de raconter ce qu'ils étaient.
2: Mais pourquoi le sauver ? Pourquoi nous le rendre sympathique à la fin ? À la fin.
1: Because I'm not taking you through 600 odd pages in order to drop a turd on your lap. People change. And as the result of this densely layered web of American intrigue in this book, Freddie Otash emerges tenuously and ambiguously a new man.
0: J'allais pas écrire 600 pages, pardon, pour finir par vous déposer sur vos genoux une merde. Les gens changent et dans cette grande toile d'araignée qu'est le roman américain, il finit par émerger ce visage, cette personne qui est têtue. Voilà. Je pense que j'oublie un mot à la fin. J'oublie un mot. Tenacious. Et après, oui, il emerge. Voilà, c'est ça, oui, ça. Il émerge comme un homme nouveau. Pardon, j'avais oublié cette partie-là. Merci. A new man, yes.
2: Donc, moi, j'en conclus que tous ces personnages... Comment vous débrouillez entre la réalité, puisque ce sont des personnages qui ont existé? Qu'est-ce que vous vous permettez comme écart à ce qui s'est vraiment passé?
1: All the liberty in the world. I am out to rewrite the history of America, my country, and LA, my hometown. And I know no limits. If I can make you believe it, I'm on it like a dog on a cat.
0: Je me donne toute la liberté du monde. Je suis là pour dédire ce qu'est mon pays et ma ville. Je ne connais aucune limite, je ne veux aucune limite. Si je suis capable de vous faire lire ça, je suis comme un chien sur un chat.
2: Alors vous dites, ça fait plusieurs fois que vous dites que vous racontez l'histoire du pays et de l'AI. À vos premiers romans, comme Brown's Requiem ou la trilogie Lloyd Hopkins, est-ce que c'était déjà votre intention ou est-ce que cette intention est venue plus tard avec les romans suivants?
1: I don't write about America at large. America as a whole. Every time someone asks me about America with big capital letters and quotation marks, I start to fall asleep or I get very angry. These are books about the demimonde, the world within a world, corrupt motion picture elements, corrupt cops, corrupt politicians. They're not good, decent people like most people in France, like most people in America. The lives of squares make for bad fiction. You read crime fiction, you read the roman noir because you want thrills. And I'm here to give them to you.
0: Je n'écris pas sur l'Amérique en général comme ça. Quand on me parle d'Amérique avec en lettres majuscules avec des guillemets, je m'endors ou je m'énerve. J'écris sur le demi-monde, sur le monde noir, sur les flics corrompus, les politiciens corrompus, pas sur les gens bien, les gens décents, comme il y a en France et comme il y en a en Amérique, la vie des gens bien normaux, bien gentils, ces villas font de très très mauvaises fictions. Moi, je suis là pour vous donner écrire des romans noirs et vous donner des frissons, et c'est ce que je vais faire.
2: Mais je reviens à ma question. Même comme ça, au début, on avait l'impression que votre œuvre, Brown's Requiem, Lloyd Hopkins Trilogy, c'était des romans policiers qui décrivaient un moment. Maintenant, avec Les Enchanteurs et tout ce qu'il y a eu entre, on a l'impression que vous écrivez une immense œuvre qui a une cohérence. D'ailleurs, vous citez le Dahlia Noir. Vous citez le Dahlia Noir dans Les Enchanteurs, à un moment. Et quand est-ce que vous avez eu l'idée de faire une œuvre plus grande que chaque roman pris séparément ?
1: I hate small works of art. I dislike small drama. I dislike small symphonic music. I dislike short stories. I dislike books about ordinary people. I dislike books about families. I dislike the domestic drama. I want big, historically based stories of bad men in love with strong women, set against backdrops of violent intrigue. I am the Beethoven of the crime novel. Just as Beethoven has been called the German Elroy.
0: Je déteste les petites œuvres d'art, les petits crimes, les petits livres de crimes, les nouvelles, les livres sur les gens ordinaires, sur les familles, sur les petits drames de domestiques. Moi, je veux de grandes histoires basées sur des faits historiques, avec des hommes méchants qui tombent amoureux, enfin méchants et vraiment oui mauvais, qui tombent amoureux de femmes fortes, ouais, et puissantes, ouais, c'est ça. Et je suis le Beethoven du roman policier, comme Beethoven était le Elroy allemand.
2: Je voudrais vous interroger sur la structure du livre, parce qu'on commence par la fin, puisque le premier chapitre, c'est l'enterrement de Freddy Otash. Et très rapidement, on tombe sur la mort de Marilyn, et puis on va revenir en arrière. Donc comment est-ce que vous écrivez, comment vous faites votre construction ? Est-ce que vous avez un plan pour faire tout ça ? Est-ce que vous écrivez dans un autre ordre et vous remélangez. Comment vous arrivez à vous y retrouver?
1: Too specific a question, but I'll talk about this in general. Please translate. Yeah.
0: C'est deux questions, mais je répondrai séparément.
1: I've never used a computer. I don't have a cell phone. I've written all 23 of my books by hand. I have a woman who types the books for me. I write hundreds of pages of notes. I put them in formal outline language. The outline for this book was 425 pages long. It's right there. I have it typed up. My editor in New York reads it, my American publisher. We shake hands on it. That's it. The book is on. And I just follow the outline all the way through.
0: Je n'ai pas d'ordinateur, je n'ai pas de smartphone. J'ai une femme qui tape les textes pour moi. L'idée générale du texte, du roman, faisait 125 pages. J'ai rencontré mon éditeur, on l'a lu ensemble, on s'est serré la main et le bouquin était parti. T'es lancé.
2: Et est-ce que vous réécrivez beaucoup?
1: Yeah. I rewrite a great deal. It has to sound perfect to my ears.
0: Je réécris beaucoup. Il faut que ça sonne bien à mes oreilles. Il faut que ça... oui.
2: Alors justement, on parle de bien sonner à l'oreille. Peut-être c'est le moment. Je voulais parler du rythme. Le rythme change dans les différents chapitres. Et il y a par exemple des moments où vous utilisez des phrases très courtes et des répétitions. Par exemple, on va avoir le narrateur qui dit « j'ai posé, j'ai sorti, j'ai ajusté », qui va répéter ça, répéter ça, répéter ça. Ou vous allez vous adresser au lecteur en lui disant « regardez ceci, notez cela, faites cela ». Comment est-ce que vous choisissez ce rythme suivant la scène ?
1: Pace is everything in a crime novel. This is a first-person, private eye novel. Freddy Otash sees and describes everything. He's also a drug addict and is frequently under the influence of very dangerous drugs. That accounts for the speeding up and slowing down of the narrative.
0: Le rythme, c'est tout dans un roman noir, dans un roman policier. Freddy Otash, il dit et il voit tout. C'est un toxico qui est sous l'influence de drogues très dangereuses et dont les prises influent ou impactent la vitesse ou la lenteur de ses actions. Et donc du rythme de
2: Donc, si vous voulez bien, je pense que ce serait le moment, si vous voulez bien, nous lire un extrait de votre roman pour nous donner une idée de comment ça sonne en anglais, justement, de ce rythme.
1: Yeah, I'll read it in English.
0: En anglais.
1: Not everyone here will be able to understand all of it. You'll understand part of it. You'll get me reading. There's no translation.
0: Tout le monde ne comprendra pas, mais vous m'entendrez lire un passage.
1: Shit work prep first. Vibe the terrain. Learn the entry exit points. Scout listening post locations. I drove out to the beach. The Lawford estate backed up to the sand. It was right at the LA City Malibu line. A big landside bluff overlooked it. Boho cottages were clumped behind a paved access road. They supplied high up, looked down access across PCH. That meant peeper range. The access road took me up. Cars boom north and south below me. Street noise statics up, bug tap reception. The PCH boom was all time bad. I got out and perched on a guardrail. I screwed a zoom lens to my Rolleiflex and eyeballed the house. It was a big Spanish rancho. Add-on wings destroyed the lines and clutched up the overall look. 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I'm a seasoned peeper burglar. 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Flagstone walkways flanked the house north and south. 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I'm 23, Pat's 21. Hollywood Boulevard erupts. 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I give him $10 and tell him what for. 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
0: Je traduis pas. Hein.
2: Cette lecture, elle amène une question. Est-ce que vos livres sont plus faits pour être écoutés que lus?
1: They're only to be read. If you really want to tax yourself, there is a 21 and a half hour podcast of my most honored novel, American Tabloid. It's available on Audible. I read the narration. Noted actors read the dialogue. Wouldn't you rather read the book in 5 or 6 hours? 21 and a half hours? They paid me good money to do it. I think maybe a total of 8 people in the English-speaking world have ordered the podcast. And I think the total number of people who've listened to the whole thing is zero.
0: Mes livres sont vraiment faits pour être lus. Si vous voulez vraiment vous faire mal, vous pouvez écouter un podcast de 21h30 que je lis. J'étais bien payé pour le faire. À ma connaissance, il y a 8 personnes dans le monde anglophone qui l'ont écouté. Et le total de zéro, c'est quoi? C'est qui l'a acheté?
2: Aucune qui est allée au bout.
0: C'est lui qui sont allés au bout, oui, zéro.
2: Mais vous, est-ce que vous faites cet exercice? Vous le faites pour tout le livre? Cet exercice.
1: I read all the narration in the book, but the actors read the dialogue.
2: Quand vous écrivez.
0: Oui.
2: Ah. Quand vous écrivez, est-ce que
1: I read it to a tape recorder so that it can be broadcast as a podcast.
2: Non, mais je voulais dire,
1: dans do I read out loud when I write the book? Yeah, I do.
2: Oh, the whole book?
1: Yeah, the whole thing.
0: Oui, j'écris, je lis tout ce que j'écris.
1: Every word.
0: Chaque mot.
2: Et donc vous partez d'un plan, vous écrivez ça. Alors vous parlez du rythme. J'ai entendu des interviews. Vous vous dites que vous aimez le jazz. Le jazz est très présent dans ce roman, d'ailleurs. Est-ce que votre écriture, c'est un peu pareil? Vous avez une structure et vous pouvez improviser comme un musicien de jazz a une structure et il improvise.
1: I don't improvise at all. It's all worked out in advance. I love bebop, jazz, most of all. It's the most improvised form of jazz. I think it's the most profound, but it's not what I do. I'm not a musician. I'm a words on paper man.
0: Je ne fais pas d'improvisation. Tout est écrit. J'aime le bebop, où il y a beaucoup d'impro, mais c'est la forme la plus propice aux impros, c'est la forme la plus profonde, mais ce n'est pas ce que je fais.
2: Et j'avais une dernière question avant de peut-être passer la parole au public, mais dans l'extrait que vous lisez, on parle, si je vais bien attrapé, je vois où c'est, il fait le parallèle entre son appareil photo, sa caméra, et lui-même qui s'est défini comme une caméra humaine. Qu'est-ce qui vous intéresse dans le personnage du voyeur et de celui qui observe ?
1: Freddie voyeurizes with great intent. He goes into crime scenes and memorizes details. I attribute his eidetic memory and his ability as a crime scene reader to a fictional German Nazi brown shirt Berlin homicide detective of the 1920s. It's nothing but a device.
0: Oui. Freddy est effectivement un voyeur qui a beaucoup d'intentions. Il va dans les scènes du crime, il voit tout. Et il me manque quelque chose. Something missing. Pour moi, il est un peu comme un nazi allemand, enfin un nazi, en chemise brune des années 20.
2: Et est-ce qu'on peut demander qu'est-ce qui vient après Les Enchanteurs, s'il y a déjà quelque chose?
1: Yeah, I'm writing two more Freddy Otash books, both set in 1962 LA. Thus, the three Freddy Otash books in the newly designated LA Quintet form a micro history of LA in the year 1962.
0: Oui, je suis sur deux livres en ce moment qui seront basés en 1962 à Los Angeles, et donc cela ça clôturera, on dit ça, oui, l'histoire de LA dans l'année 1962. C'est un quintet, c'est donc le quintet.
1: Take questions.
2: Donc, s'il y a des questions dans le public, alors je vous avertis tout de suite, James Ellroy ne veut pas parler de la politique actuelle ni rien, il veut parler de littérature. Et pas d'adaptation de ses romans non plus, ça ne l'intéresse pas au cinéma.
3: I just wanted to ask you something. In your books, when you're talking about people like Freddy O or this kind of scumbag, you make them human, but you turn us as voyeurs too. As Freddy O.
1: Yeah, I am. You're a voyeur if you read these books. Jacques Hughes, everyone in this room. The grand design of my career is to obsess my readers, to have them read the books in the obsessive manner in which I write the books themselves. I want to uproot you from your normal everyday life and drive you into obsession.
0: Voilà. Je veux obséder mes lecteurs pour qu'ils deviennent eux-mêmes obsédés parce que comme je l'étais moi-même quand j'ai écrit, et je veux vous arracher de votre vie normale et banale. Non, pas banale, ça je l'invente, mais une vie normale.
4: Hi, sir. It's a stupid question. Have you read Balzac?
1: No, I've never read Balzac.
0: Jamais lu Balzac.
4: Because it seems to me you're the Balzac of the demi-monde of mid 20th century America, a criminal world of LA, and you describe it the way you describe Paris and the world.
1: I'm honored to hear that because I know that Balzac was a hotshot guy. And that's a great compliment. It's like Joyce Carol Oates calling me the American Dostoevsky, whom I've never read.
0: C'est un grand honneur parce que bon, j'ai jamais lu Balzac, mais il paraît que c'est un sacré numéro. Je sais pas comment c'est. C'est comme Holtz qui dit que je suis le Dostoïevski américain. Que je n'ai jamais lu.
5: Bonsoir. Je vais la faire en français, ça sera plus facile pour moi. Ah. Oui, je vous confirme, vous avez réussi à nous rendre obsédés par LA et le LA des années 60 en particulier. Je me demandais comment vous faites pour cultiver cette obsession alors que c'est un monde qui s'évanouit petit à petit. Et à part pour nous de lire vos romans, mais qu'est-ce qui vous attache toujours à cette époque? Parce qu'on pensait, à mesure que vous écriviez, que les époques allaient évoluer, que votre œuvre allait se déplacer dans le temps aussi, se rapprocher de nous. Mais on voit qu'on reste dans cet univers-là. Donc, qu'est-ce qui vous nourrit, à part votre propre histoire?
1: First of all, thank you for reading and getting obsessed.
0: Merci d'être obsédé.
1: I haven't lived in Los Angeles for many years. I have lived out of Los Angeles for most of the past 40 years, but keep in mind, when push comes to shove, I make it all up.
0: Je n'ai pas tant vécu que ça à Los Angeles, et ça fait 40 ans que je n'y ai pas vécu, c'est ça?
6: You haven't lived in there for 40 years, is that what you say?
1: Most of the time, yeah. Yes.
0: Mais n'oubliez pas que tout est ici, tout est là-dedans.
1: I only go back to LA for book tours when women divorce me and when I have to get my ass into rehab.
0: Je ne vais à Los Angeles que pour signer des livres, pour quand les femmes me divorcent de moi. Et quand je dois aller en rehab, en cure de désintox, voilà.
1: Yeah, rehab, you know, where you got to get off drugs.
0: Pour arrêter les drogues, quoi. Cure de désintox.
1: Because I'm a fucking hophead, like Freddy Otash.
0: Parce que je suis un putain de drogue, parce que je suis un putain de tox, moi aussi, comme Freddy Otash.
7: Given that 98% of your characters are utterly venal, what are, in your opinion, the possibilities of redemption?
1: I would say more like 65% of my characters are utterly venal. Remember, the lower you go in this lifetime, the greater the need to live in God's grace, the greater your desperation, the greater your shot at redemption.
0: Le monsieur demandait, vu que 98% de vos personnages sont corrompus, vénaux, oui, ça se dit, quelles sont les chances de rédemption pour eux? Et James répond, non, je dirais que 65% le sont. Et si plus bas tu descends, plus bas tu tombes, et plus tu vas avoir besoin de la grâce de Dieu pour t'en sortir.
8: Sir, I know you met Fredio. Mm-hmm. My question is not for Fredio. Did you meet Miss Middleton?
1: Who did I meet? Who else?
8: Miss Nettleton, the actress.
1: Oh, no, I never met Lois Nettleton, the great American actress. I wrote a magazine piece about her, and she sent me a very nice thank you note, and I sent her some flowers, and that was it. No. Freddie Otash, the love interest for Freddie in The Enchanters, is the marvelous stage and television actress Lois Nettleton.
0: Donc cette personne, Miss Middleton, ça? Oui, c'est l'actrice, oui. Il a écrit un article dans un magazine, elle lui a envoyé une lettre de remerciement et il lui a envoyé des fleurs. Il lui a envoyé des fleurs. Oui, comme Freddie.
1: Yeah, he does. He does, yeah. And wait till you dig the love interest in the new book that I'm writing now. Oh, man, you're going to gas on her. Holy, a real-life woman, too. But I'm not telling you who she is. But I'll give you a clue, okay? Here's the clue. Raise your hand if you have YouTube at home. YouTube.
0: Levez la main,
1: yeah,
0: si vous
1: most
0: avez YouTube,
1: of people raise
0: si vous avez YouTube
1: answer.
0: À la maison.
1: Huh. Okay. You watch the Judy Garland TV show, July 3rd, 1963.
0: Regardez le Judy Garland show du 3 juillet 63.
1: There's another woman on the show, a guest. Her name is Judy as well.
0: Il y a une autre femme, une invitée, dont le nom est aussi Judy.
1: Beyond that, I will only say, holy shit.
0: Et à part ça, j'ai juste putain de merde. Il dit qu'il faut s'accrocher pour le prochain bouquin. Enfin.
1: So, go home, boot up this kinescope, this TV show, from... 61 years ago, and you'll see what I'm talking about. You get a preview of the next book.
0: Regardez ça qui a été fait, donc qui a été tourné il y a 61 ans, et vous aurez une idée du bouquin qui vient, qui arrivera ensuite. Qui arrive ensuite, le prochain bouquin.
1: This is a special offer only to the good people of Toulouse, France. Yeah!
0: C'est juste un cadeau pour les gentilles personnes de Toulouse. Et suivi d'un cri.
9: Why are you so obsessed with the year 1962. Why are you so obsessed with the year 1962? Why not 61 or 63 or 65?
1: This woman in the back there asked me, why are you so obsessed with 1962? I was 14 years old then. I was growing into cognizance of the world around me, and I developed a keen sense of people with secret lives as a 14-year-old virginal boy. Huh? What's going on with him? Huh? What's going on with her? What does it mean? Now, decades later, I was 14 then, I'm 76 now, I'm here to tell you what it all means.
0: J'avais 14 ans, et je grandissais, je regardais le monde grandir autour de moi, je regardais les gens, ces gens qui avaient des secrets, lui il a fait ça, et maintenant, plusieurs décennies plus tard, j'ai 76 ans, et je vous raconte tout, je vous dis tout.
2: Je pense qu'il va être l'heure de remercier James Ellroy de nous avoir. 5 minutes, vous avez une dernière question. Allez, alors une dernière question, la dernière.
10: It's not very interesting from a literary point of view, but which part of LA is pleasant to visit? Because I went to LA once and I was scared because apart from Venice, and évidemment, story. And Beverly Hills with the beautiful stars mansion and all that. I didn't see anybody walking on a pavement and shopping. So, can you explain to me?
0: Voulez-vous traduire votre question?
1: I haven't lived there in a long time.
0: Vous avez entendu la question? Alors, je vais la traduire. Qu'est-ce qu'il y a à visiter à Los Angeles? Quelle partie me conseillez-vous? À part Venise, et les Beverly Hills avec les quartiers des stars, j'ai vu personne dans la rue faire du shopping, marcher sur le trottoir.
1: I don't care about LA today, and I don't think about it at all. I haven't lived there in a long time. I only care about LA in 1962, and I live in Denver, Colorado. And that's that. But for the final question, would anybody in this room or everybody in this room like to ask me the powerful and pithy question, why do you write?
0: Je me fous de Los Angeles. Je ne m'intéresse qu'au Los Angeles de 1962. Mais pour la dernière question, j'aimerais que quelqu'un me pose cette question puissante. Pourquoi écrivez-vous?
2: Donc voilà, on vous demande...
0: Why do you write?
1: Yeah, more. Yeah! Okay. In my craft or sullen art, exercised in the still night, when only the moon rages and the lovers lie abed with all their griefs in their arms, I labor by singing light, not for the strut and trade of charms upon the ivory stages, but for the common wages of their most secret heart. Not for the proud man apart do I write on these spindrift pages, but for the lovers, their arms round the griefs of the ages, who pay no praise or wages, nor heed my craft or art. Dylan Thomas. Thank you. God bless you.
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0: Look at her, a prisoner of the gutters. Condemned by every syllable she utters. By right, she should be taken out and hung for the cold-blooded murder of the English tongue. Oh, heavens, what a sound. This is what the British population calls an elementary education.
1: Première phrase. Yves le Pestipon. Aujourd'hui, prenez une feuille.
2: Prenez une feuille. Qui n'a entendu une fois dans sa vie cette phrase, cette première phrase prononcée par quelques professeurs, qu'ils soient hommes ou femmes, généralement au début d'un cours, à l'attention de l'ensemble des élèves, d'une voix forte, autoritaire, parfois avec des nuances vicieuses. Prenez une feuille. Qui n'a senti l'effroi pénétrer en soi suite à cet énoncé, qui n'a senti paradoxalement une sorte de soulagement, une douleur presque voluptueuse quand il fut articulé, alors qu'on se doutait de son avènement, qu'on l'avait attendu, redouté, mais qu'on avait tout de même espéré qu'il serait retenu, qu'on échapperait une fois encore à l'interrogation écrite, au devoir surprise. Prenez une feuille ! Parfois, ce fut presque une heureuse vengeance. On se savait presque le seul ou la seule à l'avoir étudié la leçon. Les autres, dans la cour de récréation, se vantaient de n'avoir rien fait pour l'apprendre. Ils avaient regardé du foot, un film, dormi, passé la soirée avec des potes, bullé. Ils ignoraient tout de l'accord du participe passé ou des structures de la cellule. Ils ne savaient toujours pas distinguer le basalte avec le granit. Ils n'en avaient rien à braire de l'économiste d'Argentine. Mais nous, parce que soumis, ou parce que nous n'avions vraiment rien d'autre à faire, ou par calcul anticipateur, nous avions étudié les conséquences heureuses de la Première Guerre mondiale sur les développements de l'Argentine ou les particularités de la reproduction des polypodes. Nous étions difficilement collables sur la règle des trois unités ou sur la formule efficace pour calculer le volume d'une sphère 3/3 de Pierre II. Délections éventuellement de la note que nous obtiendrions, quand d'autres recevraient d'humiliants commentaires. Nous redoutions cependant qu'hélas, l'interrogation porta sur quelques points du cours que nous aurions négligés ou qu'un trou de mémoire fâcheux emporta nos connaissances. Mais cette crainte n'était pas pour rien dans notre volupté quand nous entendîmes la bouche adulée et haïe du professeur lancer « Prenez une feuille !» Quelles émotions, quels salopes nous étions, que nous soyons conques ou premiers de la classe, quand nous étions coupables, hypocrites, tous semblables, tous frères. Prenez une feuille ! Le professeur, avant ces mots, avait un instant retenu sa respiration. Il avait observé la classe et même les fenêtres et même le mur du fond. Il avait joui de sentir l'attention de chacun des membres de son public, même les plus ordinairement indifférents. Puis il avait dit, sans trop rouler le R, sans insister exagérément sur les consonnes initiales, mais en glissant, glisser la filante feuille avec son F. C'est folle, celle, et son E muet qui n'en finit pas. Prenez une feuille. Il savait que cela commençait rude, cet impératif avec une attaque d'occlusive sourde, p, et de la roulante r, ce preux de prenez si masculin, si fier, comme le nez preux de Cyrano. Et il sentait que ça finissait en labial, avec E mouillé, en longues mouillures douces et perfeuses. Feuille, tout le plaisir tenait à ce contraste. Prenez une feuille. Ce n'était pas prenez un compas, ou prenez un rapporteur, ou prenez le dictionnaire, ni surtout prenez la porte, ni d'une voix coléreuse, mais c'était prenez une feuille, avec la liaison Z, prenez une feuille. Beaucoup Qu'un eut sans doute envie de devenir enseignant pour pouvoir prononcer un jour et même plusieurs jours et même plusieurs dizaines de fois chaque année cette phrase « Prenez une feuille !» On accepte d'être mal payé, peu considéré, parfois humilié. On accepte les salles des profs, les casiers minuscules, les déclarations de tel ou tel ministre, la sottise syndicale, les discours des inspecteurs généraux ou pas, les collègues, les récits de leurs vacances à Hossegor, leurs récriminations, la laideur des établissements, pour pouvoir dire un matin de février ou de mars à des têtes plus ou moins blondes, à des oreilles rougeâtres, à des morveux mal réveillés, à des enfants de parents d'élèves bilieux, à de futurs aux inspecteurs d'académie ou chirurgiens ou astronomes ou coiffeurs ou motards ou cruciverbistes ou garagistes véreux ou intellectuels vaniteux. Prenez une feuille. Quelle volupté de dire à un futur tyran du Togo. Prenez une feuille. Quelle extase que de dire à cette ravissante jeune fille qui sera un jour la plus snob psychanalyste du plus huppé des quartiers de Paris. Prenez une feuille. Quel bonheur que de clamer à la face de qui sera un jour le roi de l'évasion, à qui le quotidien Libération consacrera toute une page et qui vous effraie bien qu'il n'ait que 15 ans. Prenez une feuille. Prenez une feuille. Chacun comprend de quoi il s'agit. Pas un des élèves n'ose imaginer qu'il doit prendre une feuille de platane ou de sol, d'ailleurs indisponible dans la salle de classe, sans même reconnaître une catacrèse, c'est-à-dire une métaphore figée. Tous comprennent que feuille désigne un rectangle de papier vierge, qu'il faudra écrire ce rectangle sur les deux côtés sans doute et peut-être sur d'autres rectangles des réponses aux questions qui seront imposées par le personnage ayant dit « prenez une feuille », que ces questions soient dictées ou inscrites sur un papier distribué à chaque élève. Il ne faudra pas seulement prendre une feuille pour la garder en main, éventuellement la plier ou la découper. L'ordre donné en classe, un processus, presque un rite, celui de l'interrogation écrite qui exige la sortie de crayon, stylo, voire gomme ou règle, un moment absolument silencieux, une attention à la feuille que l'on aura prise, qu'il faudra remettre au bout d'un temps imparti, un quart d'heure, une demi-heure, éventuellement une heure. Le professeur, quelques jours plus tard, rendra cette feuille, zébrée par son écriture généralement rouge, une note, une appréciation, des commentaires élogieux, rageurs ou des abusés, des signes plus ou moins cabalistiques. La note figurera dans le bulletin, elle sera intégrée à la moyenne. Les parents, les autres élèves, l'ensemble des professeurs pourront la connaître. Elle figurera dans quelques dossiers scolaires qui persistera tant qu'on vivra et éventuellement, par-delà la mort, quand le chien Cerbère, Caron ou Saint-Pierre demanderont « Montrez-moi votre bulletin ». Que faisiez-vous au temps chaud quand on vous a dit de prendre une feuille ? Il est possible qu'à la fin du temps imparti pour l'interrogation écrite, le professeur ou la professeure vous arrache la feuille, que vous n'avez pas tout à fait fini de remplir. Vous redoutez ce moment, vous craignez de jouir de douleur quand la main magistrale vous arrachera la feuille. Cette feuille qu'il a fallu prendre, il faudra la rendre, il faudra la perdre. Il faudra l'imaginer dans le cartable du professeur, puis chez lui, avec ses enfants, son chat, qui peut-être la souillera. Cette feuille devant laquelle il mangera une saucisse, devant laquelle il baisera, sait-on jamais. Cette feuille qu'il maudira qu'en rentrant après un dimanche pluvieux de chez sa belle-mère sourde, il verra qu'elle persiste sur son bureau et qu'il doit encore la lire et qu'il vous maudira. Prenez une feuille. Vous étiez endormi la veille en vous disant qu'il y aura peut-être interrogation écrite, que vous entendriez « prenez une feuille » et maintenant vous l'entendez. Vous êtes absolument nu. Dieu vous regarde, ou le diable, ou le professeur, ou la caméra du monde. Vous n'êtes même pas sûr d'avoir une feuille. Vous avez honte de ne pas avoir de feuille. Vous êtes totalement nu, chacun vous voit. Une feuille, je n'ai pas de feuille. Prenez une feuille, vous ne dormez pas. Cette phrase se répète interminablement. Vous savez juste que vous n'êtes pas mort.

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0: Merci, merci infiniment, Pierre. Allez, on va quitter l'Espagne et on va partir au Japon avec Roboto Film, donc ce nouvel éditeur dont on vous parle de plus en plus, hein, qui sort beaucoup, beaucoup de films. Hein, ils l'ont même annoncé, ils veulent sortir à peu près 30-35 films par an, uniquement axés sur le cinéma japonais. Donc c'est un vrai défi, mais c'est vrai qu'il y a beaucoup de choses. Il y a des nouveaux titres qui vont arriver là, à la rentrée. Je vous parlerai d'ailleurs du coffret Le Vaurien en septembre, hein, que je viens de finir de regarder. Là, mon cher Fred, c'est deux films de Takeshi Miike, le prolifique, très prolifique réalisateur japonais.
1: Oui, gros. 1 de 2007 et Crow 2 de 2009. Oui, Takeshi, on en a parlé récemment, on avait parlé de Ichi the Killer et tout ça. Comme tu dis, prolifique, je crois qu'il a fait au moins 50-70 films, beaucoup de directs, tout DVD, hein, qui étaient des films faits pour le marché vidéo japonais, tout ça, qui ne sont pas sortis en France, il y en a énormément. Et ben, il y a un nouveau film qui doit sortir, qui devait sortir là en juin, mais qui était repoussé, je crois, ça s'appelle Shem, qui était présenté à Cannes, je ne sais pas si c'est la Certain Regard à la quinzaine. Un film aux antipodes, je dirais, de sa filmographie, de son style d'une certaine époque, même s'il a fait des films plus posés comme Harakiri, enfin le remake, ou une nouvelle adaptation du film qu'avait réalisé Kobayashi. Et là, on a un film très posé, avec toujours des sujets quand même assez sulfureux, ambigus et tout ça. S'il sort sur Toulouse, on en reparlera à la rentrée. Et c'est Croix 1, Crozet 2, c'est-à-dire Les Corbeaux, hein, je précise pour ceux qui ne parlent pas anglais, qui est une adaptation, enfin, une préquelle au manga de Hiroshi Takahashi qui s'appelle Crow, hein, qui est un manga qui a eu un gros succès, bien sûr au Japon et en France aussi, et qui raconte l'histoire d'étudiants qui... Enfin, des groupes d'étudiants qui forment des clans, dont un... Et il fasse les études pardon, dans une université, l'université Suzuran. Voilà, et l'idée, c'est de prendre le contrôle de cette université. Alors, logiquement, ils sont là pour étudier. D'ailleurs, on le voit au début du film, les professeurs sont débordés. Les salles de classe ont l'impression que les classes sont... Enfin, que l'université est abandonnée. Hein, les chaises, il y en a partout, des tables renversées, des graffitis en voiture. Voilà. Enfin, il n'y a pas du tout de pouvoir de la part des adultes, des professeurs et de la hiérarchie. Donc, ils sont laissés à eux-mêmes. Et l'idée, c'est de prendre en la tête de cette université. Donc, on va se confronter, on va se battre. Hein, voilà un peu la teneur de ces deux films. Hein, parce que les deux films se ressemblent à peu près, je dirais, dans la structure narrative, si on peut parler de structure narrative. Et en fait, l'idée de Takeshi, à la fois, c'est de faire des scènes de combat à main nue, hein, puisqu'on ne doit pas tuer, il n'y a pas de lame et tout ça. Enfin, surtout, on ne doit pas y avoir de lame ou tuer l'adversaire. C'est juste prendre le dessus physiquement avec ses pieds et ses poings. Donc, ça donne beaucoup de scènes de baston. Alors, souvent tourné en plan serré, ce qui fait que c'est un peu fatigant. On pense un peu au style de Fukusaku dans les années 70-60, des films de Yakuza. Parfois, ce n'est pas toujours lisible. Ah, voilà, clair, et hein. Du coup, je crois qu'il ne cherche pas à styliser. Il veut être un peu brutal et tout ça. Donc, ça donne des scènes, effectivement, où les mecs se mettent sur la gueule, comme on dit vulgairement. Et bien sûr, ils se relèvent toujours avec quelques balafres, un peu une dent en moins, machin. Mais voilà, et l'idée, c'est vraiment de s'émanciper, de trouver une identité aussi à travers la violence. Ça peut paraître très étrange, mais c'est des films de mecs, on va dire ça comme ça, hein, puisque les femmes dans le film, il y a une jeune fille qui fait un moment un ou deux morceaux de musique, enfin qui sert qu'à ça, qui tombe amoureux hein, des mecs du clan, mais qui sert pas à grand chose. On voit, c'est vraiment le film de mecs. Et donc, à travers la figure du leader hein, qui se bat, il y a Genji du groupe GPS, dont son père est un gros yakuza, mais on sent la relation père-fils assez compliquée. Et on sent qu'il veut s'émanciper de ce père, voire même peut-être prendre le dessus. Et puis de l'autre côté, il y a Serizawa, hein, qui fait partie d'un autre clan, qui, pareil, on ne connaît pas trop son passé. Ce qu'on connaît le plus, c'est tous ses acolytes, ses bras droits, hein, où il y a une grande fraternité entre les personnages, une grande amitié. Et on sent que c'est à travers ça que les personnages existent. Et il y aura un troisième clan qui apparaîtra dans le deuxième volet, le clan Otsen. Alors, ils sont en costume, tête rasée ou teint, voilà, pour les distinguer des autres. Parce que sinon, on pourrait se mélanger les pinceaux hein, quand ils se battent. Mais là, en tout cas, ce n'est pas le cas. Et là, il y a une histoire dans le 2 de vengeance, puisque pour le coup, il y a un flashback qui apparaît. Parce qu'on n'a pas vu ça à la fin du 1. C'est qu'il y a un des membres de Ozen qui a été assassiné, pour le coup, par un des membres. Et du coup, lui a dû faire de la prison. Et il va être un peu exclu du clan. Il essaye de revenir. Et le clan Ozen va vouloir se venger de ce personnage et du clan, effectivement, de GPS qui a commis ce crime. Donc voilà. En gros, voilà un peu les tenants et les aboutissants du film. Alors, c'est vrai que ça dure quand même 2h10. Oui, c'est ça. Je trouve qu'il y a quelques longueurs. Mais c'est vrai que par moments, on voit ce dont veut parler Miyazaki. Je crois que c'est ça, c'est le rapport entre un monde adulte autoritaire, avec des règles strictes, et ces jeunes qui essaient de trouver une place. Et ils trouvent leur place à travers le clan, le groupe, la fraternité, l'amitié, même s'il y a des rivalités entre les clans. Et on sent ces gens un peu perdus et ils n'en passent que par la violence. Apparemment, alors ça ne se passe pas comme ça au Japon, mais apparemment il y a une université au Japon, je ne sais plus où, qui récupère un peu des personnes en difficulté, en marge, un peu délinquants, pour essayer de les remodeler et tout ça. Donc j'imagine qu'il doit y avoir des conflits dans ce genre d'établissement. Mais voilà, on est très loin. C'est vraiment, romancé, fictionalisé. D'ailleurs, ça fait penser parfois à certains films américains quand on parlait des facs américaines qui étaient gangrénées par les gangs. On sait qu'aux États-Unis, à Los Angeles notamment, il y a des problèmes. Et voilà. Donc le film se veut surtout un portrait d'une jeunesse qui essaye de trouver sa place et qui en vient au point, je dirais, pour exister. Donc c'est un peu la limite aussi, on peut dire. C'est un peu daté comme vision identitaire, mais bon, en même temps, peut-être que dans tout ce qui est groupuscule ou mafia et compliqué, on sait que c'est peut-être aussi par là que les mecs essayent d'exister, alors de manière effectivement illégale et violente. C'est sans doute une réalité. Donc voilà, le film, par moments, il y a un peu d'émotion qui se pose là avec les personnages, mais c'est vrai que ça reste un film assez superficiel, je trouve, qui n'existe que par sa violence et ses combats, qui sont effectivement, pour le coup, pas stylisés, pas chorégraphiés. Hein, c'est vraiment un peu du brutal, c'est un peu bouilli par moments. Donc voilà, il a les aficionados en France notamment, et dans les bonus, parce que dans le premier, il n'y a pas de bonus, c'est dans le deux, enfin, il y a un making-of dans le premier, si on voit les jeunes acteurs arriver. Ça, c'est intéressant, c'est que quand ils arrivent sur le tournage, les jeunes acteurs, et qu'on les présente à l'équipe, ils font des salam alek. Merci beaucoup. Ils se font des plaisirs. C'est assez étonnant. Tout le monde dit bon, merci. Nanana. Enfin, c'est très japonais. Quand on y va, on voit comment ça se passe. Et dans le 2, il y a plusieurs bonus, dont un making-of. Il y a Babylonia, qui est le pseudo d'une jeune fille qui travaille dans une librairie, j'imagine à Paris, de manga, qui explique le manga crow. Et il y a un terme qui revient souvent par rapport à cette BD, et à la fois dans le film, c'est les furios. En fait, les furios, c'est ça fait penser au film de Oshima, quelque part, ça veut dire le rebelle, en fait. Hein. En gros, c'est un peu ça, c'est des mangas de rebelles. Et il y a Az l'épouvantail, pareil, un pseudonyme. Et il a fait un documentaire sur Takeshi Miike qu'on avait diffusé ici à Toulouse quand Ichi the Killer était ressorti, qui revient sur la carrière. Et lui, c'est un grand, grand fan de Miyazaki. Il explique pourquoi et en quoi ces Crow Zero sont des super films. Voilà, après, ça ne tient qu'à lui. C'est des films qui ne sont pas nuls, attention, hein. Je trouve qu'il y a des qualités par moment. Si on aime le style de Miyazaki, qui est plutôt posé, parce qu'entre le premier qui est en 1,85, le second est en scope plus léché, je trouve que le film a eu un peu plus de sous, ça se sent. Et je trouve que le deuxième est de meilleure facture, de meilleure tenue visuelle. Voilà. En gros, voilà ce que je peux dire de ce Crow 1 et de ce Crow 2. Je découvre un peu, parce que j'avais vu Dead or Alive à l'époque, c'était des films assez compliqués à voir, moi, je trouve. Même audition. Et là, depuis quelques temps, avec les ressorties, je découvre d'autres œuvres. Ichi the Killer m'avait plutôt surpris, pareil, par le fond du film. Et je pense que c'est vraiment quelqu'un qui veut faire un portrait de la jeunesse japonaise à travers des films extrêmes, ambigus, que ce soit l'horreur ou le film de Yakuza. Donc voilà, c'est chez Roboto Film, donc coffret, très beau coffret, au demeurant. Voilà. Et puis,
0: il y aura d'autres. Alors, Roboto, justement, il y en aura d'autres. Il y a un personnage qui va sortir pour la première fois en France et qui est extrêmement célèbre au Japon. C'est le personnage du vagabond du nom de Torajiro. Donc, ça va sortir sous des formes de coffrets qui vont s'appeler Toro-san. Alors, il y a eu 50 films, hein, parce que ça continue toujours. Hein. C'est un truc de fou. Ça a démarré en 69, mais ça existe toujours. Voilà, Roboto Film a proposé pour l'instant de sortir 5 coffrets de 5 films, c'est-à-dire à peu près 25 films, et on verra un petit peu si ça marche ou pas, hein, avant de partir sur l'intégralité peut-être de la saga. Donc le premier va sortir, là, ça sera 5 premiers films. Ensuite, vous avez La guerre des gangs de Fukasaku, alors, qui est peut-être l'un des films de Yakuza et de gangsters les plus célèbres de Fukasaku, qui était déjà sorti chez Wallside Video.
1: C'est à Okinawa. Guerre des gangs
0: à
1: Okinawa.
0: À Okinawa, j'ai dit quoi ?
1: T'as juste dit guerre des gangs.
0: Guerre des gangs à Okinawa.
1: Guerre des gangs, c'est quoi ? C'est Fulci, non ?
0: Voilà, je suis encore sur Lucio Fulci, moi, je ramène tout à l'Italie, quoi. Donc, guerre des gangs à Okinawa de Kenji Fukasaku, qui lui, donc, va bénéficier pour la première fois d'une copie qui a été restaurée et qui sortira en Blu-ray. Et enfin, il y a deux hommes invisibles qui vont sortir. Il faut savoir que le film de science-fiction et fantastique au Japon a été extrêmement important dans les années 50-60. D'ailleurs, il y a un bouquin fabuleux qui est sorti en France, hein, qui nous parle un petit peu de tout ça, des monstres et des...
1: Ah oui.
0: Et des sagas, c'est les hommes invisibles. Alors, il y a l'homme invisible apparaît et l'homme invisible contre la mouche. C'est tourné à la fin des années 50 et ça va aussi sortir chez Robotofilm. Donc, c'est quand même assez incroyable de voir tous ces films japonais. Il y a énormément de films japonais qui sortent. Vous l'avez certainement remarqué même dans nos chroniques en France, que ça soit Carlotta, Roboto. Voilà, donc ça montre aussi à quel point les Français sont attirés par la culture japonaise. Et que il y a vraiment un courant qui passe vraiment très très bien. Je regrette un petit peu qu'il y ait moins de grands classiques hollywoodiens des années 20 et 30, mon cher Pierre, qui sortent et qui méritent la même attention. Mais qu'est-ce que tu veux ? C'est les époques qui changent et c'est comme ça. Crier.

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0: Samedi 21 mars 2026, la librairie Ombre Blanche consacrait un après-midi à la figure de Marc Bloch, historien et intellectuel engagé jusqu'au sacrifice de sa vie, qui exerça une influence considérable dans le champ du savoir, inaugurant une nouvelle manière de faire de l'histoire, ouverte aux sciences sociales et en prise avec son temps. À cette occasion, Yann Potin, conservateur en chef aux Archives nationales et maître de conférences associé en histoire du droit à l'Université Paris 13, présentait l'ouvrage qu'il a co-dirigé avec Florian Mazel, « L'histoire en résistance » paru aux éditions du Seuil, en dialogue avec Laurent Avezou, professeur d'histoire en classe préparatoire à Toulouse. Cette rencontre faisait suite à celle, en présence des descendants de Marc Bloch, William Bloch et Mathis Bloch. Bonne écoute.
1: C'est un plaisir tout à fait particulier pour moi d'être ici aujourd'hui pour présenter le livre de Yann Potin, parce que Yann, ça fait un bon paquet d'années qu'on se connaît. C'est un historien qui a tout pour que je l'apprécie, parce qu'il n'est pas comme les autres. Personne n'est comme les autres, évidemment, mais dans son cas, c'est particulièrement prononcé, parce que c'est le plus normalien des chartistes et le plus chartiste des normaliens. Il est, professionnellement parlant, conservateur en chef aux Archives nationales, et aussi maître de conférences associé en histoire du droit à l'Université Paris 13. Mais c'est surtout un homme de terrain, très éclectique dans ses curiosités. Si on s'en tient aux publications qu'il a assurées ou dirigées, ça en donnera une bonne idée. Pour moi, il est entre autres le co-directeur de l'histoire mondiale du 15e siècle. Donc il a co-dirigé avec Patrick Boucheron et Julien Loiseau. Avec Jean-François Cirinelli, il avait publié aux éditions du CNRS gros volume Générations historiennes, auquel il m'avait fait l'honneur de partager. Il connaît tous les recoins du Trésor des Chartes, c'est-à-dire ce noyau originel des actuelles Archives nationales, puisque c'est un historien des archives encore plus qu'un archiviste. Il voyage dans le temps, ce qui est une grande vertu chez l'historien, et surtout, c'est pas la moindre de ses qualités, il sait faire se rencontrer les historiens entre eux. C'est un grand passeur, doublé d'un ami qui a une réelle humanité. Voilà, je lui ai assez passé de pommade comme ça. On s'est fait un gros câlin, donc c'est pas la peine d'en rajouter. Alors, entrons dans le vif du sujet, sinon ça va devenir gênant. En l'occurrence, puisque nous sommes ici aujourd'hui pour parler du livre dont il a assuré la co-direction avec Florian Mazel, grand médiéviste, professeur d'histoire médiévale à l'Université de Rennes. Ils ont réuni un panel de quelques 25 chercheurs, je pense, pour concevoir cette œuvre, alors qui n'est pas une biographie, mais qui, à mon sens, cherche à faire ce dont Marc Bloch avait fait son maître mot de sa conception de l'histoire. L'histoire pour Bloch, c'était « comprendre ». Le terme paraît d'une banalité, d'une platitude absolue, mais il faut en réalité bien appréhender qu'il est en soi partisan, qu'il est méthodologique. Comprendre, c'est pas juger. Ça, c'est ce que faisaient les historiens quand ils écrivaient au nom de Dieu ou au nom du roi, quasiment depuis les débuts de la discipline. C'est pas prévoir non plus. Ça, c'était la démarche des historiens de l'âge qu'on peut appeler rapidement romantique, c'est-à-dire la première moitié du 19e siècle, où en fait, faire de l'histoire, c'était faire de la politique. C'était une manière de poser un programme et donc des prévisions politiques. Comprendre, c'est pas non plus simplement rendre compte. Ça, c'était cette fois la conception des historiens dits méthodiques, ceux qui avaient voulu revenir de tous les partis pris et qui, à partir de la fin du 19e siècle, ont prôné le tout méthodologique, au point de chercher à photographier en quelque sorte intellectuellement les documents historiques sans chercher à aller plus loin. Donc une conception avec laquelle, dans une certaine mesure, les annales vont se positionner en rupture en 1929 en enjoignant les historiens de comprendre, c'est-à-dire de prendre avec soi, étymologiquement parlant, de prendre dans son bagage, de chausser les lunettes des gens du passé tout en les regardant avec nos yeux de moderne. Comprendre, c'est prendre en empathie, c'est regarder l'histoire des hommes, non pas dans le passé simplement, mais dans le temps, dans le flux du temps. Alors la première question que j'ai envie de te poser, Yann,

Raconter la France, publié chez Armand Collin et réédité à nombreuses reprises. Et puis aussi, je me permets quand même de remercier toutes les personnes qui sont là, amis ou pas encore. Bien sûr, Christian Torel et Maxime Lagarde qui m'ont invité, ainsi que toute l'équipe d'Ombre Blanche, que je, évidemment, fréquente chaque année à la grâce au Banquet du Livre. Et c'est vrai que je suis très heureux, je dois le dire, de lancer ce livre, même si malheureusement, il n'y a que Patrick Cabanel que je salue comme auteur, co-auteur de ce livre. Florian Mazel est à Rennes et voilà, je l'associe évidemment à tous ces remerciements et je remercie aussi la famille Bloch, en tout cas la branche toulousaine. On les a entendus il y a un moment, puisqu'il y a une branche toulousaine de la famille Bloch, vous l'avez compris, avec William, mais aussi avec Yara Bloch, qui est la fille de Suzette, qui est elle-même la fille de Louis. C'est très important parce que Toulouse, au fond, c'est une ville où Marc Bloch, je tiens à le souligner, il n'est pas beaucoup venu, mais il est venu un jour, le 26 juin 1941, donc en pleine occupation, parler avec Ignace Meyerson, à l'invitation d'Ignace Meyerson, le fondateur de la psychologie historique et le maître absolu de Jean-Pierre Vernant, en pleine occupation du travail et de ses... Je ne vais pas rentrer dans les détails, mais c'est une journée que Isabelle Gouarnet a rééditée dans un livre récent où, finalement, en pleine occupation, se sont retrouvés un certain nombre d'intellectuels, y compris Mgr Saliège était là dans l'assistance, vous le connaissez tous et tous, je pense. Ce qui avait beaucoup étonné Marc Bloch, mais Fèvre, dans une lettre, lui disait « Bah oui, les catholiques aussi sont résistants ». Et ensuite, ils avaient discuté sur l'importance de cet esprit de résistance. Je vous renvoie à la correspondance. Voilà, donc Toulouse n'est pas comme Clermont-Ferrand, n'est pas comme Lyon, évidemment, n'est pas comme Montpellier, une des villes marquées par Marc Bloch, mais elle l'a accueilli. Et puis, bien sûr, il doit à l'Occitanie un de ses principaux pseudonymes de résistance, on y reviendra peut-être, Narbonne, un des noms qu'il a emporté avec lui dans la tombe. Bref, alors comment comprendre Marc Bloch en essayant d'être fidèle à Marc Bloch et donc aussi forcément à Lucien Febvre, puisque en fait Matisse et Williams l'ont montré tout à l'heure, ce moment de Strasbourg est un moment aussi de rencontre entre deux sous-générations d'historiens, celle de Lucien Febvre et celle de Marc Bloch, histoire moderne, histoire médiévale, au service d'une histoire qui comprend le présent, ou plutôt qui utilise l'expérience du présent, non pas pour asservir l'histoire au présent, ce que pourrait être par exemple une histoire au service du politique, mais plutôt pour comprendre en quoi les enjeux du présent peuvent mieux permettre de comprendre ceux du passé en se défiant de l'anachronisme. Alors, de ce point de vue-là, il y a beaucoup à faire encore, puisque, en effet, Matisse l'a souligné tout à l'heure, au fond, la mémoire de Marc Bloch depuis 1944 a servi à beaucoup de choses. Pas simplement une mémoire familiale, mais à une mémoire aussi institutionnelle, l'École des hautes études en sciences sociales. Donc, vous savez, Toulouse est encore porteuse, je ne sais pas pour combien de temps, d'une section. Cette école s'est fondée avec comme patronage Marc Bloch, sous la présidence de Lucien Febvre. Donc, d'une certaine façon, la mémoire de Marc Bloch a servi de pierre de fondation, ce qui signifie tout de suite dérivation de sens. Puisque Matisse vous l'a dit tout à l'heure, au fond, on a voulu projeter en lui, et on continue à le faire, surtout du côté d'une, on va dire, de la pensée nationale, sous prétexte que l'étrange défaite est un cordial, comme on disait à son époque, c'est-à-dire un cordial pour le relèvement d'une nation dégénérée où on voit de dépression. Mais bon, comme ça fait depuis 1973 qu'on est en crise, je pense qu'on peut considérer que quand la crise dure plus de 50 ans, il faut essayer de trouver un autre mot. Voilà, mais on ne l'a pas encore trouvé. Mais on le cherche, vous voyez, ça fait partie du travail de l'histoire. Donc comment comprendre Marc Bloch? C'est tout simplement en repartant des sources. Vous avez remarqué que les archives de Marc Bloch ont été particulièrement dispersées grâce à l'exposé précédent et en essayant justement, ce que nous avons voulu faire avec Florian Mazel, de donner à lire Marc Bloch à des historiens qui ne sont pas forcément spécialistes de Marc Bloch. Et ça, ça fait peut-être partie de l'esprit du livre et de la volonté de, non pas déterritorialiser, mais déspécialiser l'objet, puisqu'en effet, Marc Bloch, tout en étant un grand érudit, et c'est souvent souligné, ce qui explique aussi pourquoi il a pu écrire si aisément ce qui est aujourd'hui considéré comme le meilleur livre d'histoire contemporaine immédiate, c'est-à-dire L'étrange défaite, bien que ce soit un témoignage, c'est que Marc Bloch avait une curiosité absolument débordante, citant un de ses maîtres communs avec Lucien Febvre, Henri Pirenne. C'est une anecdote très célèbre de l'apologie pour l'histoire. Deux historiens arrivent dans une ville du nord de la Scandinavie, enfin d'une ville scandinave, en l'occurrence c'est Stockholm, et ils disent bah, qu'est-ce qu'on va voir, les plus vieilles églises, etc. Et Pirenne, qui est médiéviste, c'est l'auteur de Mahomet Charlemagne, il dit ah non, moi je suis historien, il paraît qu'il y a un nouvel hôtel de ville qui vient d'être construit, on va commencer par là.
Et c'est vrai d'ailleurs, l'hôtel de ville.

0: c'était en 1928, avait été achevé en 1923. Cette petite anecdote dit beaucoup. Et donc, il fallait repartir dans ce livre de ce qu'était devenu Marc Bloch dans les années 90. Matisse et William l'ont esquissé, c'est-à-dire beaucoup de choses et peut-être pas grand-chose en lien direct avec lui, c'est-à-dire d'abord une figure majeure de la réconciliation franco-allemande. Hein. Le seul centre universitaire qui s'appelle Marc Bloch aujourd'hui, c'est le centre de Berlin, du CNRS, même si l'université de Strasbourg a porté et porte d'une certaine façon encore le nom de Marc Bloch, mais c'est de ça. Bon, Marc Bloch incarne beaucoup de choses, une des formes de résistance intellectuelle, mais c'est pas ça vraiment qui est en cause, c'est la question de est-ce qu'on doit finalement faire la part extensive ou au contraire réductrice entre l'œuvre et la vie. Et vous verrez, nous attendons pour fin mai une grande biographie intellectuelle de Peter Schoettler, qui lui est un spécialiste de Marc Bloch, ce qui est à peu près pas le cas de toutes les personnes qui sont dans ce livre. C'est une biographie intellectuelle qui va sortir en Bibliothèque des Histoires. Disons qu'on a tenté dans ce livre, de, un peu comme une tranche napolitaine, d'alterner la vie et l'œuvre, pour le dire avec des catégories dignes de la Troisième République et de Gustave Lançon, mais... Tout de même, dis un mot peut-être sur la genèse. En fait, après le succès de l'histoire mondiale de la France, dont Florian était un des co-directeurs, sous le patronage de Patrick Boucheron, donc, que vous connaissez peut-être, Le Seuil nous a dit, au fond, il n'y a pas de livre récent sur Marc Bloch, il n'y a pas de livre de synthèse sur Marc Bloch, donc on était en 2018, et on dit, ah oui, on va imaginer un livre sur Marc Bloch. L'enthousiasme n'était pas délirant, et en effet, il n'y avait pas de biographie. Il y avait des actes de colloque, quelques essais, un excellent ouvrage de synthèse que je vous recommande d'Olivier Dumoulin aux presses de Sciences Po, qui mêle justement l'histoire et la mémoire. Mais finalement, au fond, certes, on avait évoqué une panthéonisation autour de 2006-2008. Non pas que Marc Bloch soit un illustre inconnu, mais il semblait être une divinité pour les historiens et les historiennes en France et en Allemagne et outre-Atlantique, Amérique du Sud, comme ça a été rappelé. Mais bon... Donc, on s'est lancé, Florian est médiéviste, et il a proposé une sorte d'actualisation de la pensée médiévale de Marc Bloch, ce qui forme la deuxième partie. Le Covid est passé par là. Moi, j'étais plutôt sur l'histoire de la transmission de la mémoire des usages historiographiques. On a commencé à commander quelques textes. Ça a traîné. Le Seuil dit, oh, on publiera peut-être directement au point Seuil inédit. Ce qui n'est pas un bon signe quand on vous propose ça. Je vous le dis tout de suite. Finalement, arrivé en 2023, on avait une partie des textes, mais pas tous. Et donc est arrivé le 23 novembre 2024 l'annonce de la panthéonisation de Marc Bloch par le président Macron au camp du Struthof ou à l'université de Strasbourg, je ne sais plus, enfin, c'était dans la même journée. Et donc là, forcément, Le Seuil, tout d'un coup, ils se sont réveillés, mais alors dans les 48 heures. Et ils nous ont dit « Oh, mais c'est passionnant, votre... » Votre projet, vous savez, là, le projet abandonné. Et bon, bah, donc, on s'est mis quand même à ajuster les choses, à faire de nouvelles commandes, et donc d'essayer, avec ce qu'on avait déjà, de concevoir, et je crois qu'on y est à peu près arrivé, une alternance, non pas politique, peut-être qu'elle arrivera, une alternance entre une première partie qui est un peu quelques nouveaux regards sur la vie de Marc Bloch, cette vie, effectivement, à la fois, je dirais, banale et extraordinaire. Et c'est ce que disait un peu Matisse. Au fond, Marc Bloch, oui, c'est un normalien, comme d'autres, comme Lucien Febvre. Enfin, il rentre dans une certaine catégorie d'intellectuels français, n'est-ce pas ? Il participe à une révolution intellectuelle avec, autour des annales, mais qui tarde à venir, hein, parce que les annales ne sont pas un franc succès au départ sur le plan éditorial dans les années 30. Et puis, il est transfiguré par la force de son engagement moral, sa résistance, son sacrifice, qui est assis sur des documents testamentaires très importants, où il affirme dès la Première Guerre mondiale cette capacité à se sacrifier au nom justement d'une nation qu'il estime pouvoir être défendue. Donc il y a un mélange des deux, banal et extraordinaire, c'est ce qu'essaie de restituer la première partie. Puis la deuxième, on bascule sur le Moyen-Âge de Marc Bloch, puisque quand même c'est universitairement là où les choses ont été le plus longtemps en débat avec sa Société féodale, qui a été un livre de chevet, mais finalement qui a été aussi, comme beaucoup de classiques, pelu. Hein, c'est comme la Méditerranée de Brodel, tout le monde l'a sans bibliothèque, personne ne l'a lu. Et Montaillou, d'ailleurs, a dû suivre, malgré ses 180 000 exemplaires, à peu près le même sort, peut-être les 10 premières pages, jusqu'à la célèbre scène où les paysans s'épouillent. Et là, donc, on se dit, bah, c'est très bien, voilà. Et où le roi la Durie compare les paysans du Languedoc à des singes. Bon, bah, pourquoi pas, tout est possible. Et puis, donc, arrive à la troisième partie, à la fois biographique et institutionnelle, qui pose la question essentielle qui est Marc Bloch, quelle est sa participation forcément collective avec Fèvre, avec Alvax, à la réforme des sciences sociales, et notamment à cette chose très importante pour nous historiens, mais peut-être un peu moins dans le champ intellectuel, qui est comment l'histoire a réussi à dominer un moment les sciences sociales, et tout en évidemment se trouvant en position de discipline reine, et en même temps avec très bien servi par l'État, hein, par le marché aussi, etc. Il est vrai que beaucoup de choses qui sont devenues banales dans la pensée collective, en fait, viennent de cette révolution des années 30, portée entre autres par Fèvre et Bloch dans les annales. Donc ça, c'est un peu le but de la deuxième partie. Et la troisième, finalement, est un vade-mecum pour essayer de penser, pour passer à travers ce moment tout à fait difficile que Matisse a désigné, c'est-à-dire la panthéonisation.
1: Ça, c'est la quatrième partie.
0: Voilà, qui est une partie sur la vie posthume de Marc Bloch, mais aussi sur, au fond, la question du national. C'est justement le texte de Patrick Cabanel. Marc Bloch est-il un historien national? Qu'est-ce qu'un historien national? C'est aussi un clin d'œil à un texte de Pierre Nora sur Lavis, instituteur national. Et comment, justement, le paradoxe, comment on peut résumer son héritage, le dernier texte, notamment de Sylvain Venner, sur la question des origines, hein, puisque Marc Bloch est notamment connu pour quelques phrases célèbres sur le démon des origines, hein, cette tentation identitaire qui sourde derrière toute démarche historique. Trop long, mais c'est, disons, une sorte de polyphonie qu'on a essayé de restituer un peu à l'image de ce qu'était le projet intellectuel des annales. C'est-à-dire, on ne va pas révolutionner, on peut pas révolutionner un champ d'études tout seul, même si évidemment Fèvre et Bloch étaient les moteurs. Ça a été leur grand effort d'essayer en fait de fabriquer un lien intellectuel qui n'existait pas. Et je dois te dire d'ailleurs que leur déception, c'est qu'ils n'ont pas réussi à impliquer à l'époque les hauts fonctionnaires, les administrateurs, les économistes, parce qu'ils voulaient montrer que l'histoire justement n'était pas une science récréative ou identitaire, mais était véritablement une manière d'agir dans le présent, ce qui nous apparaît évident aujourd'hui. Il suffit d'ouvrir la radio et d'entendre le mot Hormuz, et on comprend tout de suite que de Black and Mortimer en passant par ce qu'on veut, il y a un petit manque d'histoire quelque part. Voilà.
1: Bon, tu as eu raison en tout cas de rappeler notamment que l'aspect militant dans le projet de Bloch et de Fèvre était de, non pas nécessairement de conquérir l'hégémonie sur les sciences sociales, mais en tout cas d'éviter que l'histoire soit victime de l'hégémonisme de certaines des autres sciences sociales, et notamment au début du XXe siècle, il y avait eu la sociologie naissante, voilà, avec François Simion, qui prophétisait que le destin de l'histoire était d'être digéré dans la sociologie. Comme en aval, il y aura la passe d'armes entre Lévi-Strauss et Braudel dans les années 50, quant à la question de savoir si l'histoire est plus anthropologique que l'anthropologie n'est historique.
0: Alors ces questions peuvent vous paraître en effet, je dirais, presque abstruses, comme on disait à une époque.
1: Comme il parle bien.
0: Mais en fait, non. Parce que derrière ces enjeux histoire versus sociologie, il y a des questions liées à la manière dont, justement, au fond, la théorie et la pratique s'entremêlent en permanence. C'est-à-dire que la sociologie durkheimienne, elle a bien changé depuis, qui est en fait vient directement de la philosophie dictatoriale, est un système qui prétendait en fait tout résoudre en essayant d'abolir au maximum la temporalité. Maintenant qu'on le relit, au fond, l'entreprise de Fèvre et de Bloch consiste à redonner, non pas à l'histoire comme discipline, mais à la temporalité, à l'expérience du temps, ses effets sur la construction des sociétés, leur compréhension. Et c'est un peu le même débat que tu évoquais, c'est par rapport à l'anthropologie. Donc c'est pas tant, au fond, une question de discipline qu'une question, là encore, de terrain. C'est-à-dire, dans quelle mesure, quand on fait des sciences humaines et sociales, on reste dans son cabinet où on fait un aller-retour permanent, son cabinet de travail, hein, je veux dire, sa bibliothèque même, ou ses dépôts d'archives, ou est-ce que, justement, on va visiter les hôtels de ville de Stockholm et mieux peut-être voir faire des fouilles archéologiques, puisque Marc Bloch et Lucien Fèvre, quoique n'étant pas archéologues, ont donné voix aussi, par exemple, à l'archéologie en histoire, y compris la palynologie, qui aujourd'hui est une des sciences environnementales les plus à la mode, d'une certaine façon. Vous savez, c'est l'étude des pollens fossiles, notamment très grand compte-rendu sur l'intérêt des tourbières fossiles pour reconstituer les environnements. Donc, en fait, cette histoire derrière les disciplines, c'est la question de la place de l'imagination en histoire. C'est-à-dire, au fond, il faut d'abord imaginer l'histoire, la problématiser, la confronter aux sources et savoir revenir des sources, ce qui est le plus difficile. Et c'est là où nos formations d'érudition, parfois,
1: peuvent nous laisser aller à des débordements.
0: À des débordements d'érudition. Et c'est ce va-et-vient. Va-et-vient entre le passé et le présent, l'expérience du passé et l'expérience du présent. Et il est évident, le meilleur exemple, il est très connu, vous l'avez peut-être déjà entendu, c'est Marc Bloch revenant des tranchées, comme Lucien Febvre, avec plein d'idées dans la tête pour repenser son Moyen-Âge. Le meilleur exemple étant le statut des fausses nouvelles, ce qu'on appellerait des fake news aujourd'hui. C'est un très célèbre article de Marc Bloch dans la revue de synthèse historique, qui était un des courants incarnés par Henri Bert, l'esprit de synthèse, d'avant la guerre 14. Et donc cet article, très court, hein, republié aux éditions Alia avec une préface de Nicolas Offenstadt, je crois, que je vous recommande. Et en fait, cet article est un jalon vers une réflexion de Marc Bloch sur la croyance collective. Parce que ce qui l'intéresse dans les fausses nouvelles, c'est pas tant qu'elles existent ou comment on peut les contrer, que comment on y croit. Et le voilà parti sur son questionnaire des rois thaumaturges, c'est-à-dire comment ça se fait que pendant plusieurs siècles, on ait pu croire que les rois de France et aussi d'Angleterre guérissaient les écrouelles, c'est-à-dire les scrofuleux à la sortie du sacre, et que ça marchait. Bon, évidemment, des croyances collectives comme ça, il y en a plein. Et du coup, ça devient une grande enquête, justement, entre pratique, représentation, jusqu'à la mise en scène. Voilà un exemple. Hein. Alors évidemment, c'est un peu schématique de dire cela, mais c'est cette idée qui est au cœur, d'ailleurs, de l'Apologie pour l'Histoire, qui est donc ce livre, qui est son dernier livre inachevé, écrit en 42, entre 41 et 42, et qui, d'une certaine façon, abandonne pour s'engager. Donc, quelque part, c'est ce que j'essaie de montrer là, personnellement, dans un des textes du livre, c'est qu'au fond, le prolongement de l'Apologie pour l'Histoire n'est pas inachevé. L'achèvement de l'Apologie pour l'Histoire, c'est son engagement dans la résistance. Et il s'arrête en écrivant le chapitre dans l'Apologie, qui s'appelle « L'expérience de l'Histoire ». Et tout d'un coup, on a l'impression que l'expérience de l'histoire lui semble devoir devenir l'histoire d'une expérience. Et je ne joue pas que sur les mots. Puisque, à ce moment-là, en effet, l'impératif, tout simplement, de l'engagement, ce qu'on appellerait un peu bêtement l'engagement, et en l'occurrence, dans son cas, ce sera la clandestinité, et dans son cas, ce sera l'arrestation, la torture et l'assassinat, non pas se substitue à l'histoire, mais en est le prolongement. D'où aussi d'ailleurs le titre du livre « L'histoire en résistance ». Ce n'est pas tellement un historien en résistance, c'est « L'histoire est une résistance au temps, à l'incompréhension, à l'absurdité. C'est incordial, j'y reviens, mais je ne vais pas aller plus loin dans ma prédication. »
1: C'est effectivement quelque chose qui m'a toujours frappé chez le personnage, c'est qu'il pose très clairement que la place du savant n'est pas en politique. Et ça, c'est un positionnement qui lui est commun avec Febvre, avec la génération des Annales, qui considère l'histoire méthodique qui les a précédés, sous couvert de neutralité idéologique, en fait, a servi à construire la République revancharde et à la Lavis, en quelque sorte, et que le parti pris de neutralité n'a pas été respecté. Donc, il s'y tient, et ça m'a particulièrement intéressé dans l'article que Offenstadt consacre aux années de tranchées, en fait, tout simplement. Ça donne, à travers sa correspondance, un combattant qui ne manifeste aucune empathie envers les Allemands, ce qui met littéralement entre parenthèses ce qui était son tropisme pour l'Allemagne au point de vue intellectuel, à l'école de laquelle il avait tenté de se mettre, même si ça a été une admiration manifestement déçue aussi, et pour aboutir en fin de parcours à un engagement dans la résistance qui n'est pas un acte politique, mais qui apparaît comme le prolongement naturel, justement, de la démarche du savant. Sans tambour ni trompette, bon, évidemment, on n'entre pas en résistance en le claironnant.
0: Alors, là, ça, c'est un sujet qui a été abordé tout à l'heure aussi. C'est qu'en effet, pourquoi les générations des combattants de 14, et c'est évidemment ce qui est fondamental, hein, c'est qu'on ne peut pas comprendre cette révolution d'intellectuels qu'on essaie de cerner sans 4 ans d'expérience, hein, puisque et Bloch et Febvre ont été dans les tranchées pendant 4 ans. Au passage, d'ailleurs, c'est pendant la guerre qu'il a eu l'occasion d'aller pour la seule fois de l'autre côté de la Méditerranée de sa vie. Bref, pourquoi c'est important? D'abord, il y a un rapport sociologique à la société. C'est une sorte de voyage dans la société de ces Parisiens qui sont quand même un peu enfermés, justement, dans leur classe. Ça, Nicolas Mariot l'a bien montré dans un beau livre qui s'appelle « Tous unis dans la tranchée », les intellectuels dans les tranchées. Mais au-delà, ce sacrifice de voir autour de soi tant de morts et ce sentiment d'avoir survécu fait qu'en effet, en 1919, un homme comme Marc Bloch ne peut pas admettre ce que tu viens de dire. C'est-à-dire, j'ai une phrase de Fèvre, une histoire qui sert est une histoire serve. C'est-à-dire cette idée qu'on va forger le sentiment national en disant Clovis, Jeanne d'Arc, c'est super, on peut mourir pour Jeanne d'Arc ou on peut mourir comme Jeanne d'Arc pour sauver la patrie. Ce qui n'entêche pas qu'il y a un rapport de défense et d'honneur très compliqué, à mon avis, pour nous à reconsidérer, puisque se pose la question du non-pacifisme de Bloch. C'est-à-dire la différence de beaucoup de gens à la sortie de la guerre, il n'est pas du tout pacifiste. D'abord, il reste officier réserviste, déjà en soi, c'est une marque de non-pacifisme. Il va d'ailleurs être mobilisé en 38, quelques semaines avant Munich, hein, qui lui donnera l'occasion d'écrire un genre de testament autour de la préface de la société féodale. Et effectivement, une méfiance envers la politique politicienne. Si vous lisez, ce qui est vraiment pas facile à lire, mais c'est passionnant, la correspondance entre Bloch et Fèvre, qui a été éditée dans les années 90-2000 en hardback, comme on dit, dans cette langue impériale qu'on appelle l'anglais, donc en couverture dure, en dos dur, donc en 3 volumes par Bertrand Muller, vous voyez comment se forge ce qu'on a pu leur reprocher, c'est-à-dire une sorte de ne pas avoir vu la menace totalitaire. C'est totalement faux. Ils ne parlent que de ça dès la fin des années 20. Simplement, ils estiment que leur rôle, c'est justement d'éviter la trahison des clercs. C'est-à-dire qu'eux, ils estiment qu'il faut que les élites ne dérapent pas. Ils sont bien conscients, ils ne vont pas parler aux foules, en hologramme ou en autre forme. Ils vont, par contre, essayer de détourner les élites de la tentation du pire. Et c'est ça leur projet. Et de fait, vous verrez, face au 6 février 1934, aussi une méfiance envers... c'est pour ça qu'ils ne sont pas du tout communistes et qu'ils ont très peur, mais ils se méfient énormément de toute forme de prédication. Et de ce point de vue-là, c'est très difficile de les qualifier politiquement parce qu'ils sont, un peu entre deux mondes. Quoi, voilà. Certains, et ça relève plutôt de l'anachronisme ou plutôt de la récupération à droite comme à gauche, c'est que, en effet, Fèvre s'adresse à Bloch en disant « Nous sommes considérés comme des évêques du dehors du marxisme ». C'est-à-dire qu'il considère que le marxisme est une pensée intellectuelle, mais qu'il ne faut pas qu'elle soit instrumentalisée par ce qui est sous leurs yeux, évidemment. Là, on est en 35-36, hein, donc c'est Staline qui est au pouvoir, hein, bon, bien sûr. Et en même temps, Fèvre, avec Bloch, essaye de publier dans les annales, ça va être la cause de la rupture avec Armand Colin, un dossier sur l'état totalitaire en 37-38. Il y a déjà le mot totalitaire, hein. D'accord. Lucie Varga va écrire un article. Fèvre, au même moment, publie aussi des textes dans l'Encyclopédie française. Donc, bref, ça ne veut pas dire que la politique, ils l'ignorent. C'est qu'ils l'apprennent depuis leur domaine de compétence. Ils n'essayent pas d'en être des substituts.
1: Je voudrais te poser une autre question qui me taraude à la lecture du livre. Ça reflète aussi cette espèce de tendance qu'on a systématiquement à chercher des antagonistes ou à chercher des points d'équilibre. Je veux dire qu'on est soit Rolling Stones, soit Beatles, beurre ou ordinaire, pain au chocolat ou chocolatine, Brad Pitt ou George Clooney. La question étant de savoir ici si on est plutôt Marc Bloch ou Lucien Fèvre, ça m'a semblait être pendant très longtemps le cheval de bataille de l'historiographie à leur sujet, et je le souligne d'autant plus que pour ma part, c'est peut-être pas le meilleur endroit pour le dire, j'ai plutôt été pendant longtemps Lucien Fèvre, voilà, parce que j'avais une propension, un penchant qui tenait à l'aisance de l'écriture, certainement à la tonitruance plus militante et donc qui parlait mieux à mes jeunes années d'historien en herbe, et puis j'ai appris à apprécier Bloch à sa même mesure. Mais donc ma question est la suivante. Est-ce que c'est délibéré de votre part de n'avoir consacré aucune entrée à la confrontation ou à la comparaison Bloch-Fèvre, soit parce que c'était trop rebattu, justement, c'était un sillon qui avait été trop creusé, ou parce que vous pensez que ça allait détourner justement de l'éclairage à apporter au seul Marc Bloch?
0: Alors déjà, en écoutant ta question, j'ai un regret, c'est pourquoi on n'a pas fait. heureusement, il y a un index qui permet de s'y retrouver. Vous verrez que c'est un peu plus complexe que ça. Oui, alors, il est vrai que c'est quelque chose de très douloureux et qui porte, si Matisse était là, il vous le dirait, sur la mémoire aussi des deux familles, au-delà de 44. C'est, en plus, c'est des familles, enfin, Étienne a grandi avec Henri Fèvre, au moins les premières années, le fils aîné de Lucien Fèvre. Là-dessus, évidemment, ça pourrait être bizarre, mais en même temps, là encore, suivons la leçon de Marc Bloch, l'expérience au présent, on connaît tous des amis, pas d'enfance, mais des amis d'études, avec lesquels on a d'une certaine façon grandi, et puis quelque chose s'est passé. En l'occurrence, ce n'est pas du tout ce qui leur est arrivé. Ils ont traversé beaucoup de crises, mais je dirais que peut-être la plus grande intensité de leur relation, elle était en partie sous l'occupation. Je vais en donner quelques éléments. En fait, évidemment, ils en parlent déjà eux-mêmes, de leurs différences, et ils en font leur moteur de force. À la différence d'une passion pour l'homogénéité ou de l'identité, justement, cette idée « on est les mêmes, donc on va être plus fort », en général, c'est comme ça qu'on conduit au schisme, hein, n'est-ce pas ? D'entrée de jeu, tous les opposent. Un, d'abord, Lucien Febvre a 8 ans de plus que Marc Bloch. Il a l'âge de son frère aîné, Louis, qui lui est mort des suites de la guerre 14. Donc, ils n'ont pas la même expérience tout à fait du temps, déjà. Ils ne sont pas tout à fait dans la même génération. Et disons, Bloch est clairement, au départ, je dirais presque l'élève de Febvre. Pas l'élève au sens disciplinaire, mais disons le second. Et justement, dans leurs lettres, ils expliquent tout ça, que justement leur conflit, et là pour le coup c'est assez dialectique sinon marxiste, et c'est ce qui fait leur force. Et même il y a une très belle phrase en 36 dans une aide, « Notre attelage détonne, plus d'un aurait voulu qu'il soit brisé », et justement c'est parce que dans nos différences nous restons unis qu'il y a quelque chose qui va modifier la marche des chemins intellectuels. Ils ont traversé beaucoup de crises, notamment liées au Collège de France, puisqu'en fait, Febvre est entré en 33, et ensuite, il n'a pas réussi à faire entrer Marc Bloch, et ça a été un gros point.
1: Il lui a conseillé de retoquer son projet de candidature au Collège de France.
0: De le changer.
1: Donc on ne peut pas dire que Febvre lui a savonné la planche.
0: Non, il lui a pas dit, mais il y a eu un vrai malentendu. Parce qu'en fait, à ce moment-là, le projet, je ne vais pas entrer dans les détails, de Marc Bloch, ce qui nous paraît très moderne aujourd'hui, là encore, ne soyons pas anachroniques, d'histoire comparée des sociétés européennes, est vu à l'époque comme une queue de comète du durkheimisme, c'est-à-dire de la sociologie, et notamment de la méthode comparée d'Antoine Meillet, qui est au Collège de France. Donc il y a beaucoup de choses comparées déjà au Collège de France, notamment linguistique. Et en fait, son intitulé, finalement, le plombe. Et devient, ce qui est paradoxal, parce qu'au contraire, depuis, on dit, voyez ce que c'est que la force de l'anachronisme. Qu'est-ce qu'est l'apport de Marc Bloch ? C'est l'histoire comparée. Sauf qu'à l'époque, le formuler comme ça, c'était vu comme presque has-been, ce qui est un peu particulier, je force le trait là. Hein. Donc il y a ça, et puis ensuite il y a eu évidemment ce malentendu sur la suite, la poursuite des annales en 1941. Febvre était resté en zone occupée parce qu'il pouvait y rester, puis il voulait absolument faire ses cours, justement, qui étaient des cours publics, pour maintenir une sorte d'esprit critique. Et Bloch, évidemment, ayant très anticipé dès l'automne 40 le statut des Juifs, il commence même à faire des démarches bien avant le 3 octobre 1940, veut lui aussi enseigner, mais se trouve évidemment en quelque sorte forcé d'enseigner en zone libre. Je ne rentre pas dans les détails, mais c'est assez compliqué. Et de fait, à ce moment-là, le titre des annales leur appartient, il publie à droit d'auteur. Et en fait, Febvre veut publier en zone occupée, justement pour maintenir cet esprit de résistance, en quelque sorte, mais intellectuel. Et là, il y a un vrai débat en 1941 que Marc Bloch prend très violemment, et c'est normal, puisque Febvre lui dit qu'il faut qu'il retire son nom. Évidemment, ça a été perçu, là encore, comme une sorte de passage à l'acte.
1: De trahison, disons-le. C'est ça, c'est voilà, la thèse de Philippe Burin dans la.
0: En 1995. Sauf que, et d'ailleurs, une des personnes qui a montré, et dans la salle, c'est un Toulousain, Jean Lecuir, je le salue, qui évidemment, les choses étaient un peu plus complexes que ça. D'abord, premièrement, parce que cette crise dure un mois et demi, et que justement, quand Bloch vient à Toulouse, Meyerson, qui est dans la même situation que lui, c'est-à-dire juif, disons, qui ne se sent pas spécialement juif, et réfugié avec Friedman, Georges, à Toulouse, lui dit « Ah bah, la solution qu'a trouvée Febvre est vraiment bien, moi j'aurais bien aimé pouvoir faire ça avec le journal de psychologie pathologique et morale. » Donc, en juin 1941, il comprend et il accepte de publier sous un pseudonyme, Marc Fougère, donc maintenant je pense que vous avez compris que Fougère n'est pas en Bretagne. Attention, Fougère, c'est le Bourdan, écrit Bourdem, exception dans la Languedoc, on ne prononce pas le Bourdem, mais on dit le Bourdan. Bref, et donc, à partir de là, j'ai fait un petit compte. En fait, ils n'ont jamais autant communiqué jusqu'à la fin 43. D'abord, premièrement, Febvre a sauvé les papiers de Bloch, pas ceux qui ont été pris par les Allemands. Avant que les Allemands arrivent, Febvre a été mettre dans les caves de l'école normale supérieure avec Paul Étard, le bibliothécaire de l'école normale, le fonds qui est aujourd'hui aux archives nationales et qui est, on va dire, 80% des archives de travail de Bloch, moins malheureusement des dossiers qui ont été retirés après la guerre pour faire des publications inédites et qui se sont perdus, mais ça c'est une autre histoire qu'on va peut-être un jour retrouver ailleurs. Ensuite, ils se sont vus. En 43, Bloch est venu au Sougé. Fèvre a proposé à Bloch, parce que le Sougé c'est dans le Jura, donc c'est pas très loin de Lyon, de l'accueillir à plusieurs reprises. Et ils se sont même vus le 30 janvier 44 à Paris, parce qu'à ce moment-là, Bloch faisait partie du comité général d'études. Il avait intégré vraiment l'élite de la résistance intellectuelle, en dépit de sa volonté initiale. Parce que Bloch, quand il arrive en fin 42, ou en tout cas début 43, à Lyon, en mars au plus tard, pour s'engager, il veut prendre les armes. Et il a 57 ans, on lui dit, bon, son contact c'est Maurice Pessy, il a 19 ans, et donc il s'appelle le poulain de Maurice, hein, donc ça fait beaucoup rire les gens de Franc-Tireur, qui sont donc des gens, on va dire, radicaux-socialistes, hein, pour simplifier, Jean-Pierre Lévy, l'IPJU, c'est le principal réseau lyonnais, enfin il y en a d'autres, mais bref, et finalement il va avoir, alors qu'il avait déjà eu des activités au comité général d'études à Montpellier en enfin, qui ne s'appelait pas encore comme ça avec René Courtin en 41. Bref, finalement, il va accepter quand même d'être un cadre, plus qu'un combattant. Mais sa volonté première, quand même, il a 57 ans, c'est d'être un homme de terrain. C'est important, psychologiquement. Et donc, il vient souvent à Paris, le 30 janvier 44, grâce au journal de Léon Werth, on sait qu'ils ont mangé chez Fèvre, avec Simone d'ailleurs, et ça a sans doute d'ailleurs été un des derniers repas pris en commun avec Fèvre, c'est sûr, mais peut-être voilà aussi. Enfin, Simone venait assez souvent à Lyon, rue de l'Orangerie, où logeait Marc Bloch de Fonon. Pardon, j'ai été trop long, mais c'est très important parce que c'est ce qui a permis, à partir des années 90, sur un mode de révisionnisme, une pensée révisionniste très fréquente dans ces années-là. C'est l'année 94, l'année du cinquantenaire de la mort de Marc Bloch, c'est l'année de Péan, sur, vous savez, une jeunesse française. C'est l'année du syndrome de Vichy, du grand livre de Henri Rousseau. C'est le moment où on dit, en fait, le mythe résistentialiste a été tellement... Enfin, d'ailleurs, le terme date de cette époque. Il y a eu un mouvement de balancier où, à la chasse au... Presque au sens inverse. Il y a eu un mythe quasiment collaborationniste qui a commencé à se forger.
1: Qui s'est généralisé.
0: Et qui s'est généralisé.
1: Sans surenchère sur la génération du chagrin et la pitié.
0: Voilà, enfin, exactement.
1: Il fallait encore enfoncer le clou.
0: Et donc, Fèvre, sur cette route, s'est retrouvé un peu la cible, un peu par défaut, ce qui est très grave, parce que de fait, jusqu'au bout, ça a été cette alliance intellectuelle par la différence. Les mélanges d'histoire sociale, qui est donc le nom des annales pendant la guerre, ont parti en ligne, mais pas totalement, ce qui veut dire que même ça, c'est quelque chose qui est très pelu, totalement refoulé. Et je vous promets, lisez les 6 livraisons des mélanges d'histoire sociale de 43 à 45, qui sont donc l'équivalent des annales, et vous verrez que c'est de revue. Certes, ce n'est pas les cahiers politiques clandestins de Franc-Tireur qui sont une revue de résistance militante, mais vous allez voir des critiques acerbes, frontales sur la politique de Vichy, sur la création de l'agrégation de géographie par Emmanuel de Martonne, qui en 42 est une façon de justement inscrire l'autochtonie et mettre au service le déterminisme spatial et tout un certain nombre de choses. Bref, et de fait, Fèvre, et c'est là où évidemment la boucle se boucle, c'est qu'en 1945, c'est lui qui organise le culte de Marc Bloch, vraiment. Et en fait, le Bloch qu'on connaît a été sculpté par Fèvre. Alors ça pose un double problème, parce que du coup, c'est peut-être la réponse à ta question. C'est que, au fond, à la fois, ils sont indissociables, et en même temps, il est vrai que Fèvre a survécu 12 ans, que pendant ces 12 ans, il n'a pas du tout été inactif. Il a d'abord été délégué de la France à l'UNESCO en 1946, il a créé les cahiers d'histoire mondiale, il a essayé de faire du français une langue internationale. Il a créé la 6e section de l'EPHE qui allait devenir le HESS. Mm-hmm. De fait, Marc Bloch a été son ambassadeur, sa figure tutélaire, pour le meilleur et pour le pire.
1: Un peu le Che de Fidel. En fait.
0: C'est un peu le Che de Fidel, voilà, c'est ça. Alors évidemment, ce n'est pas une façon de faire une apologie de Lucien Fèvre, hein, puisqu'il est dans le rôle de Fidel. On va peut-être essayer de trouver une autre image.
1: C'est sorti tout seul.
0: Non, mais ça fait par l'expérimentation, c'est ça la recherche. C'est chercher des analogies. Bon, puis comme on sait, peut-être Cuba ne va pas durer très longtemps maintenant. C'est une bonne suggestion.
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0: Non, non, mais pour être plus sérieux, c'est vrai que c'est compliqué parce que, bah justement, je le disais tout à l'heure, Fèvre voulait tellement maintenir la pensée de Bloch qu'il a voulu éditer. Alors, L'étrange défaite, évidemment, plus l'histoire, Matisse n'a pas eu le temps de la raconter, mais elle est extraordinaire. J'en esquisse l'histoire, mais elle reste encore à faire. C'est que l'un des tapuscrits a été enterré à Clermont-Ferrand, retrouvé après-guerre, confié à Étienne, qui Étienne, à ce moment-là, comme l'a dit Matisse, était dans un choc et était surtout le seul avec Alice majeure et les autres enfants étaient mineurs. Il a confié le manuscrit à Georges Altman de Franc-Tireur, qui l'a édité sous le nom d'Étrange Défaite. Donc c'est vrai que l'idée que le livre, ça on pourrait dire commencer par là, que le livre le plus célèbre de Marc Bloch porte un nom qu'il n'a même jamais peut-être conçu, ça vous dit que Marc Bloch n'est pas du tout un être impossible, c'est un être encore inconnu. Et que ce livre vise à essayer de dire que Marc Bloch est devant nous plus que derrière nous. Il y a des Marc Bloch derrière nous, celui du Panthéon va prendre une certaine facture, mais que Marc Bloch est un être complexe, contrasté, on l'a vu, hein, sévère, mais en même temps blagueur dans certaines lettres. Je ne vais pas décliner toutes les oppositions. En tout cas, ce qu'il y a de sûr et certain, c'est que ce personnage va jusqu'au sacrifice, reste largement à découvrir, et ce livre ne prétend absolument pas en faire le tour, mais plutôt faire l'inventaire de tout ce qui resterait à faire. Et je disais, Fèvre a commencé et a mis de côté, Étienne lui a confié des documents inédits, il a commencé à en éditer pas mal, notamment l'Apologie pour l'Histoire. Et puis après sa mort, c'est une partie de ses dossiers, qui était quand même beaucoup plus technique. Hein. Il y a aussi toujours, hein, ça c'est le deuil impossible de l'œuvre interrompue. C'est-à-dire que on a la liste de ces dossiers, c'est intéressant, mais ce que je veux dire, il n'y avait pas dedans un traité. Le point d'incandescence de la pensée de Marc Bloch, très clairement, c'est l'apologie pour l'histoire. Ça, il n'y a pas de doute. Il avait prévu, par exemple, de faire une histoire économique des États-Unis. Il avait même un projet, mais là, il n'y avait que quelques plans, de faire une histoire de France. Et notamment, c'était un projet dans la fin des années 30, justement, il se disait, mais peut-être qu'on a été trop loin en laissant le national.
1: Qu'il faudrait de réinvestir avec
0: Voilà.
1: notre propre méthodologie.
0: Ce que fait Fèvre, d'ailleurs, dans l'après-guerre, en publiant un livre que je vous recommande chez Albin Michel, qui s'appelle Nous sommes tous des sangs-mêlés, c'est le titre du livre, j'aime beaucoup ce titre. C'est un manuel de Fèvre, en fait, pour le secondaire, publié chez Albin Michel par François Crouzet en 2015, avec cette idée qu'il faut surtout pas abandonner l'histoire nationale, ou en tout cas l'abandonner au nationalisme, où typiquement on a un projet, mais là, c'est sûr qu'il n'y avait pas de manuscrit. Il y avait peut-être quelques idées, mais il y avait, oui, beaucoup de projets de Marc Bloch qui, malheureusement, n'ont pas vu le jour. Donc, c'est pour ça que c'est au fond les archives telles qu'elles se révèlent aujourd'hui, parce que ça, c'est fascinant. Ces archives, en fait, étaient organisées comme une documentation ouverte, c'est-à-dire qu'il avait un plan de classement général et il alimentait des casiers en quelque sorte et il déplaçait des fiches d'un endroit à un autre. On a même une note dans un carnet édité par Mastroguero. Il utilisait ce plan de classement pour aller planquer des documents de résistance. Alors évidemment, c'est codé. Hein. Il dit par exemple une lettre de monsieur Sam, ça veut dire que c'était sans doute un document américain, enfin, etc., etc. Ce plan de classement, donc il en revient à l'espace de la rue de Sèvres. Ce bureau effectivement incroyable dans lequel il aménage en 1936, quand il arrive enfin à la Sorbonne. Et d'ailleurs, à la Sorbonne, au passage, il n'occupe pas une chaire d'histoire médiévale. Il occupe la chaire d'Henri Hauser d'histoire économique générale. En même temps, il fait des cours à l'école normale supérieure de jeunes filles de Fontenay-aux-Roses et de Saint-Cloud pour les garçons, école primaire, où il retrouve ses sensations d'enseignant, parce que sa passion et surtout sa grande militance, c'était de réformer l'enseignement. On le sait, c'est attesté par quelques courriers. Henri Golan, en 1943-44, il dit « quand je serai à la place de Kerr-Copineau », puisqu'il se voyait assez bien ministre de l'Éducation nationale au lendemain de la guerre. Et de fait, il a alimenté via Fèvre le plan de réforme Langevin-Wallon, qui n'a jamais vu le jour en 1945. C'était un enseignant sans doute passionné, parce qu'on voit que ses cours sont la source aussi de ses idées dans un dialogue avec les élèves. Et derrière tout ça, il y a le bureau. Cette bibliothèque que vous avez entreaperçue, même si c'était le bureau de Strasbourg en effet, qui est en fait une machine à penser. Et c'est ça qui fait qu'on peut encore la retrouver, cette machine, et c'est plutôt la machine à penser qui est le plus précieux, et pas tant les produits de la machine. Parce que tout de suite, il dit, les livres, ils se périment. Il le dit souvent d'ailleurs. Et d'ailleurs, La société féodale, c'est vrai. C'est un livre de 1939. D'ailleurs, dans la deuxième partie, tous mes collègues médiévistes essayent de se battre en disant c'est super, mais depuis, on a fait beaucoup de choses, à commencer déjà par l'archéologie agraire, qui l'a initiée. Hein, parce qu'on parlait tout à l'heure de ruralité. Marc Bloch a, par exemple, insisté sur la nécessité de conserver les plans parcellaires et notamment le cadastre, qui n'avait à ce moment-là pas vraiment été conservé en dehors d'un usage administratif, pour faire l'histoire, pas seulement de la propriété foncière, mais eh bien, des parcelles agraires, que ce soit au pied d'un oppidum de l'âge du fer, où on peut reconstituer comme ça, y compris, vous le savez, par archéologie régressive.
1: Faire dans ce cas-là une histoire rétrospective,
0: ce qui prenait perpétuellement de l'espace,
1: aller du 20e au 11e
0: siècle. Qui se colle forcément à l'archéologie, à l'ethnologie. Et de fait, en 35, la maison Gallimard, en l'occurrence Brice Parrain, qui n'est pas encore la maison Gallimard, parce qu'elle n'existe que depuis 20 ans, là aussi, soyons historiens, mais elle commence, elle vient de rattraper Proust par les cheveux, se lance dans des collections de sciences humaines, et notamment on propose à Marc Bloch une collection « Le paysan et la terre ». Par exemple, je parlais de machine à penser, pour lui, c'était une façon de prolonger l'œuvre collective à l'échelle du monde. Le seul volume qui paraîtra sous sa direction, c'est d'ailleurs un volume de Labouret sur les paysans d'Afrique noire. Bon, Gallimard aura placé pendant la guerre d'Oza, Père d'Oza qui n'était pas exactement, enfin qui était un peu plus identitaire, on va dire. D'ailleurs, Marc Bloch était furieux, a écrit des lettres de protestation à Gallimard. De certaines façons, c'était là aussi une forme de passage à l'acte grave. Bref, derrière tout ça, bruisse ce autour de quoi on tourne depuis le début. C'est une œuvre interrompue. C'est une vie brisée. C'est pas tant sa biographie qui est impossible que son deuil. Et on le sent aussi bien dans les familles que dans les familles d'historiens. Charles Morazet en 46. Charles Morazet était venu le voir en 42 à Fougères. Charles Morazet, c'est pas un historien très connu, mais il a écrit un très beau livre dans les années 50 qui s'appelle « Les bourgeois conquérants », un très beau livre sur le 19e. C'était un peu un mathématicien, ingénieur, enfin il était un peu tout. Et il tutoyait le général de Gaulle en plus pour la prime. Et c'est lui qui avait convaincu le cabinet de Blum de donner un peu d'argent pour créer la 6e section. Bref, il ouvre un colloque du centenaire de Marc Bloch. On a l'impression qu'il n'a toujours pas fait le deuil de ces figures qu'il a vues 50 ans avant. Donc, est-ce qu'il faut qu'on maintienne le deuil ou qu'au contraire, on... d'une certaine façon, qu'on le transfigure. Et je pense que, pour ma part, le Panthéon va permettre un deuil. Parce que ce Panthéon répond, pardon, moi, je répond aussi à un besoin, pas de réhabilitation, mais parce que dès le 26 juin 1945, il y a une grande cérémonie dans la Sorbonne, l'hommage à Marc Bloch, avec le ministre de l'Éducation nationale. Mais il y a quand même cette idée qu'il a, oui, il n'a pas fait ce qu'il aurait pu faire. Et il y a cette idée que le Panthéon, finalement, c'est plus un début qu'une fin. C'est comme si, au fond, ce corps martyrisé, hein, puisqu'il a, faut quand même dire, il est mort anonyme. Il a fallu 4 mois pour identifier son corps, par sa fille, mais aussi par Lucien Fèvre, qui a participé à l'identification des photos judiciaires. Il a vécu dans une fosse commune à Saint-Didier-de-Formans jusqu'en 77, et ce n'est qu'en 77 que son corps a rejoint un caveau familial. C'est pour ça d'ailleurs qu'il n'y aura pas de transfert de corps au mois de juin, je le dis en passant, parce que c'est un motif très essentiel, et que peut-être cet historien au Panthéon, on ne l'a pas dit, mais c'est quand même le premier... J'espère que ce ne sera pas tout à fait le dernier, mais il y a des chances quand même. C'est le premier historien à être au Panthéon. On n'arrête pas de toujours dire que la France, c'est un pays où l'histoire est importante. Bon, il y a beaucoup d'écrivains, il y a beaucoup de physiciens. Hein, Langevin, Perrin, fondateurs du CNRS sont bien représentés, mais plutôt du côté, vous voyez, des bombes et de la chimie lourde. Hein. Non, mais comme je le dis. Alors, Serge Jaurès, on peut dire qu'il a écrit une histoire socialiste de la Révolution française. Mais de là à considérer Jaurès comme un historien, je dirais que c'est peut-être un petit peu excessif. Michelet aurait pu y rentrer en 1898, mais l'affaire Dreyfus a fait que ça, pour le centenaire de sa naissance. Donc le paradoxe, c'est qu'aujourd'hui, c'est Marc Bloch qui fait entrer l'histoire au Panthéon. Et je dirais que le Panthéon en a bien besoin, puisque le Panthéon, justement, c'est la mémoire dans tout ce qu'elle a de plus glissante et dangereuse. Hein, cette mémoire manipulée, manipulante. Donc pour nous, je pense... C'est aussi ça le sens, c'est de réfléchir à ce que c'est que, non pas du tout ajouter un nom sur une liste. Et d'ailleurs, Marc Bloch est déjà au Panthéon, puisqu'il est sur la liste des écrivains combattants inscrits au Panthéon. Hein, il y en a plus de 700 par la Société des écrivains combattants. Donc c'est pas tellement un résistant de plus, c'est autre chose, ce que peut-être ce livre essaye de cerner, mais vraiment très modestement, quoi.
1: Écoute, à mon sens, le contrat est très, très largement rempli parce que c'est un livre qui ouvre des pistes, hein, beaucoup plus qu'il ne s'affirme comme la synthèse définitive sur Marc Bloch, c'est sa grande force. Pour rebondir sur la panthéonisation, on peut peut-être espérer qu'en enterrant définitivement Marc Bloch là où il doit être, ça va permettre de le restituer aux historiens d'un point de vue professionnel et de redécouvrir tout ce qu'ils lui doivent sur le plan méthodologique parce que, à mon sens, bon, et c'est parce que je suis du métier. La partie que je préfère dans, des quatre dans le livre, c'est celle qui est consacrée au rapport de l'historien aux sciences sociales, qui permet de voir à quel point les méthodes qu'il n'a pas inventées, mais qu'il a prônées d'une façon très éclectique, continuent d'être tellement intégrées au cahier des charges de l'historien qu'ils ne sont même plus conscients de tout ce qu'ils lui doivent.
0: C'est une sorte de, au fond, d'inconscient collectif, intellectuel, c'est-à-dire qu'il y a eu une telle révolution, mais une fois de plus, qu'on ne peut pas seul lui attribuer. Je dirais qu'il est l'ambassadeur par son sacrifice, parce que, de fait, voilà, vous avez remarqué qu'au Panthéon, la mort violente ou la confrontation avec la mort, des camps ou autres, est un critère. Un
1: voilà,
0: peu,
1: hein,
0: vous
1: avez remarqué.
0: Jaurès, c'est parce qu'il a été assassiné qu'il est au Panthéon. Hein, c'est pas parce qu'il est le fondateur de la SFIO ou de l'Humanité. Hein, on est bien d'accord. Et d'ailleurs, c'est Édouard Herriot, en 1924, pendant ce bref épisode du cartel des gauches, hein, ce radical socialisme si cher à la ville de Toulouse, et à Émile Cartaya, qui n'était bien radical. Bref, justement, quand on parlait de positionnement politique de Bloch, c'est exactement son monde. Il n'est pas socialiste au sens SFIO, pas communiste. Il a un vrai problème avec le syndicalisme. Ça se voit partout. Dès qu'il y a une grève, il est quand même très mécontent. Il n'a pas cette culture-là. Mais il est dans cette, dans cette république des professeurs pour qui le service, d'une certaine façon, est un apprentissage de la liberté. Ce qui est un paradoxe. Parce que le mot-clé aussi de Marc Bloch, on ne l'a pas dit, hein, qui parcourt toute son œuvre, de son sujet de thèse sur le servage, hein, c'est-à-dire la fin de l'esclavage, qui était un vieux questionnaire des historiens de l'Antiquité. De ce point de vue-là, il est aussi le fils de son père. Vous savez que l'obsession des historiens de l'Antiquité, depuis Fustel de Coulanges et bien avant, les historiens allemands, anglais, c'est la fin de l'esclavage.
1: Fixer la mort de l'esclavage, voilà. Fixer l'acte de
0: la fin de l'esclavage en Occident. Je parle de l'esclavage antique, hein, bien sûr, je ne parle pas de l'esclavage moderne. Et au fond, il travaille sur le servage, il travaille sur l'affranchissement. Et quand on regarde dans ses carnets, vraiment la question de la liberté, mais au sens du statut de qu'est-ce que c'est qu'une personne libre, ce qui est le fondement de la Déclaration des droits, c'est là, pour le coup, qui fait pont entre son œuvre et son action. Et je crois que ça, c'est très important. Et c'est peut-être là où on pourrait trouver aussi son lien avec une sorte de pensée libératrice, tout simplement par la compréhension, pour reprendre le terme, c'est-à-dire comprendre, c'est d'une certaine façon déjà se libérer de quelque chose, d'un lien, même le plus inconnu.
1: On t'écouterait des heures, mais c'est, voilà, c'était juste pour ménager le temps de questions.
2: Exactement.
1: Qui était prévu. Je pense qu'on y est arrivé.
2: On va prendre quelques questions. Une première question ici. Bonsoir. Pourriez-vous apporter quelques précisions sur le rapport de Marc Bloch à l'Allemagne sur le plan intellectuel ?
0: Il y a plein de façons d'y répondre. Il y a déjà cette idée que dans sa génération, il est né en 86... C'est vraiment le moment où s'est systématisée l'idée que pour éviter la défaite de 70, il ne fallait pas laisser, c'est la vieille idée de Renan en 72, hein, la réforme intellectuelle et morale, il ne fallait pas laisser les méthodes de la rigueur à l'Allemagne, dans tous les domaines du savoir en passant par le service militaire.
1: Hein. Qu'il fallait apprendre dans les séminaires des universités allemandes les méthodes qui avaient permis aux Allemands d'avoir l'état d'esprit du vainqueur en 1870.
0: Donc ça, c'est ça,
1: préparer la revanche.
0: Ça, c'est collectif. Et ça, je pense que personne n'y échappe. Ce qui fait qu'en effet, une fois l'agrégation obtenue en 1908, il va faire un séjour à Leipzig et aussi à Heidelberg, si mes souvenirs sont bons, dans plusieurs séminaires connus. Alors en fait, ça fait déjà trois générations de normaliens qui font ça. Hein. Gabriel Monod le faisait déjà en 1866. Hein. C'est vraiment la propédeutique, mais non pas pour copier, mais pour ne pas subir. Alors après, il y a évidemment son rapport militaire, c'est qu'il a quand même tué des Allemands comme tout le monde pendant 4 ans. Donc ça marque un peu. Hein. Et lui, il a jamais toujours dit les Boches comme tout le monde. Hein. Enfin, je veux dire, voilà. Et après, c'est un peu différent parce qu'en effet, avec cette histoire comparée et sa spécialité, d'abord c'est un très grand germaniste, hein, donc il maîtrise parfaitement la langue allemande et pas simplement parce qu'il est alsacien, il va être responsable de nombreux bulletins, et notamment dans la revue historique, ce qui prouve que les entéléchies historiographiques sont fortes.
1: Exactement.
0: Puisqu'on
1: exactement.
0: A opposé, par exemple, les annales, ou l'école méthodique, tout ça, c'est des choses qu'on apprend aux premières années de Doug. Pardon, je suis vieux. Marc Bloch a créé les annales et a été responsable du bulletin de l'histoire allemande dans la revue historique pendant 15 ans. Il en souffrait un peu parce que, comme il était rigoureux, bah, il faisait bien son boulot. Et donc, il se tapait tous les volumes avec des notes. C'est le principe. Hein. Il y a la page, il y a deux lignes et puis voilà, c'est le pays du commentaire. Hein. Donc, il était excellent connaisseur. Évidemment, il a dû songer que, surtout en pleine période de Briand et de la démilitarisation, qu'il y avait quand même quelque chose à penser autour de la relation franco-allemande. Mais dire que c'est un pré-européen, ça me semble, moi, pour moi, personnellement, un peu excessif. Mais c'est clairement comme ça, en quelque sorte, qu'il a été institué dans les années 90. D'où ce Sandmar Bloch, c'est-à-dire cet intellectuel. C'est l'intellectuel de trop que les Allemands ont tué. Voyez, c'est un peu ça l'idée. Parce que le Sandmar Bloch a pour particularité, hein, je précise, d'être sous co-tutelle franco-allemande. C'est pas simplement une MIF sous la tutelle du MAE, hein, du ministère des Affaires étrangères. Oui, donc c'est une figure tutélaire, mais en fait, après, il garde beaucoup de relations intellectuelles avec... il n'y a pas d'opposition, mais on ne peut pas dire qu'il soit... il est quand même globalement dans le...
1: Dans le mouvement de son temps.
0: Dans le mouvement de son temps, voilà. C'est vrai. Pas de particularité spécifique de ce point de vue-là, sauf que quand même, il a fait un cours, si, quand même. Là encore, dans ses nombreux projets, sinon Mathis m'en voudra de l'oublier, il a eu à un moment donné un crush, pourrait-on dire, sur l'histoire du Reich, mais c'était avant l'arrivée d'Hitler, hein, du premier Reich, mais il l'a maintenu, et il l'a confié d'ailleurs à son élève Robert Foltz, qu'il a eu quand même des élèves, parce que c'est ça aussi. On l'a pas dit,
1: oui,
0: mais c'est très important.
1: Mark Bloch a peu d'élèves, voilà. Alors qu'il est un immense transmetteur. Voilà. C'est paradoxal. Ouais.
0: Peu d'élèves réels, enfin directs, parce qu'il n'a pas eu le temps. En plus, le principal médiéviste qu'il a fait soutenir en 41 est mort en 44, André Deléage. Ça fait partie du deuil impossible. Hein. Bon, il y avait Philippe Wolff, le professeur d'histoire médiévale de l'université du Mirail, quand même. Auteur d'une thèse sur Toulouse à la fin du Moyen-Âge, non ? Hein, les élites urbaines, donc vous voyez. Alors lui, pour le coup, il l'a touché au sens fort du terme, mais c'était sur la fin, c'était très lointain. Donc tout ça pour vous dire, je digresse, hein, que finalement, un des élèves qui l'a le plus suivi, parce qu'il l'a connu à Strasbourg, Robert Foltz, lui est devenu spécialiste de l'Empire carolingien, c'est le fameux, le sacre.
1: Le couronnement de Charlemagne.
0: Le couronnement de Charlemagne, surtout pas le sacre, hein, bien sûr. Donc il a eu à un moment donné un projet... peut-être pas d'ouvrage, mais sur l'histoire du Premier Reich, c'est-à-dire sur cette chose qu'on n'arrive toujours pas à comprendre, c'est-à-dire le Saint-Empire romain germanique. Je crois que moi, je ne suis pas sûr d'avoir toujours compris exactement ce que c'était, cette configuration, hein, qui dure des Ottoniens 1806 et mis à bas par Napoléon.
3: Ouais, c'est un peu une question à part. C'est, si on prend l'hommage à la Catalogne de George Orwell et si on prend l'étrange défaite, on a des récits. Donc qu'est-ce qui fait que, du côté de l'étrange défaite, on a quelque chose qui est autre chose que celui du journaliste qui était Orwell, enfin même si, bon, il était quand même un écrivain, mais qu'est-ce qui fait que l'étrange défaite est un travail d'historien ? Donc, si vous voulez, c'est entre le récit et le récit historique, quoi. Comment ça fonctionne ?
0: C'est une magnifique question. Parce qu'en effet, on n'a pas finalement assez peu parlé de l'étrange défaite. Bon, c'est presque souvent assez volontaire, parce que l'étrange défaite est tellement ce qui recouvre Mark Bloch tout le temps, y compris sur les tables de librairie. Et puis en plus, c'est en folio histoire, donc ça coûte pas cher. Votre question est fondamentale. C'est qu'en effet, c'est un témoignage. Mathis l'a dit. Puis il y a ce terme déposition d'un vaincu. C'est-à-dire que c'est aussi une justification, parce qu'il se sent responsable de la défaite, enfin de l'effondrement. Et en plus. Il a sauvé sa peau. Ça, c'est psychologiquement important. C'est que, à la différence d'autres soldats qui étaient dans la poche de Dunkerque et en repli, qui devaient se replier, au lieu de rester en uniforme, il y a un moment donné, il dit « Mais attends, mais qu'est-ce que je fais là ?» Et puis il va aux toilettes, il enlève son uniforme, il ressort en costume et il sauve sa peau. Alors, peut-être que lui, il s'est pris du coup, à ce moment-là, pour un déserteur. Avec sa morale à lui, ce ne serait pas impossible. On est le 5 juillet 1940, il arrive à Fougères le 8 juillet et là, il se met à écrire... Quasiment tout de suite, il le dit. Et effectivement, sans doute en 3-4 semaines, c'est fait. Alors, je pense que, un, ça on le sait, il avait un carnet de notes pendant toute la drôle de guerre, mais qu'il a dû abandonner, justement, à Dunkerque, sur le repli. Donc, je pense qu'il est obsédé par l'idée qu'il faut qu'il note à chaud tout ce qu'il avait... Enfin, mettre par écrit toutes les pensées qu'il avait eues pendant cette longue période de la drôle de guerre, suivie d'un effondrement. Parce que c'est ça l'histoire de cette fausse guerre, c'est qu'on attend, on attend pendant presque 10 mois, et en 3 semaines, c'est plié. Et puis, il y a, je crois, l'expérience de l'écriture. Alors, il y a aussi d'autres, on pourrait en parler de Panzer, le problème, c'est qu'on n'a pas de manuscrit. Le tapuscrit qui a servi à l'édition, il n'y en a pas, ni dans les archives, peut-être qu'il ressortira un jour, c'est pas impossible, mais donc on ne sait pas exactement s'il l'a écrit d'un jet ou pas, mais très clairement, il se constitue en témoin comme si, c'est là où il, là, il est pour le coup quasiment dans une position de, je crois, c'est ça sa force, c'est qu'il s'imagine être à la fois la source et l'interprétation de la source. C'est-à-dire qu'il crée la source, témoignage de 1940, parce que j'étais dans l'état-major, etc. Mais en même temps, je sais comment on peut... Voilà. Ce qui fait d'ailleurs que ce n'est pas toujours facile à lire, les tranches des fêtes. Hein. Je le dis en passant. Ce qui ne veut pas dire qu'il ne faut pas le lire, hein, bien sûr. Par exemple, il y a des phrases dedans qui sont... C'est le plus célèbre. Hein. C'est rappelé dans la conclusion. Par exemple, la fameuse phrase que Sarkozy utilisait en 2007. Vous savez, on ne peut pas comprendre l'histoire de France si on ne vibre pas à la fois au souvenir de la fête de la Fédération, 1790, et au souvenir du Sacre de Reims. Ce qui était une façon de dire, en gros, c'est Max Gallo qui lui avait soufflé, hein, je ne vous le cache pas, via Henri Guénaud. En fait, cette phrase, elle est dans un carnet de Bloch en 1917. Pas tout à fait la même. Donc ça veut dire qu'il a en lui aussi une sorte de précipité de machine à penser, en fait, voilà, compris fondée sur presque des maximes. Mais je crois qu'il a peur d'oublier cette expérience qu'il avait notée, et il a eu l'obligation de détruire ses carnets, et il a écrit les tranches des fêtes, mais en même temps, il dit dans ses lettres, bon, je ne sais pas ce que ça deviendra, je ne sais pas si ça peut se publier, mais au moins c'est fait. Et je pense que pour lui, c'était quasiment psychologique, en fait. Ça sort en 46. C'est tiré à 5000 exemplaires, le tirage n'est pas épuisé. Ça se diffuse à l'époque, il y a plein de témoignages de ce type. Hein. C'est comme les témoignages de Norton Crue après la guerre 14, hein. Je veux dire, il y en a plein. Donc ça marche un peu jusqu'en... Il y a une réédition 47, Armand Collin le reprend en 57 parce qu'ils ont tous les livres de Bloch. Mais en fait, Mathis nous l'a dit, là je parle aux éditeurs et aux libraires, c'est des éditions qui n'ont quasiment pas circulé. Je pense qu'entre 46 et 90, s'il y a eu 10 000 étranges défaites qui ont été vendues, c'est vraiment un maximum. Et je pense qu'il y en a même beaucoup moins. D'accord ? Et en effet, Nora essaye de rapatrier ça. Il n'est pas très convaincu. Et finalement, c'est d'ailleurs Éric Vigne. Là, c'est vraiment pour les amateurs hein, que je dis ça. Hein, qui, arrivant pour remplacer Nora en 88, mais il ne va pas le remplacer. Ça, c'est une autre histoire. Qui récupère pour Folio Histoire qu'il lance en même temps. Et là, c'est le boom. Donc, pour moi, L'étrange défaite est un livre qui a été publié en 1990. Enfin, en tout cas, notre étrange défaite. Il y a une histoire en 46-48. Il y a des lettres de réception, il y a de très belles d'ailleurs recensions dans la presse, hein, mais ça n'arrive pas à se distinguer de l'immensité des récits qui sortent comme du remugle de la défaite, de la libération plutôt, pardon. Voilà. Et de fait, Georges Altman, effectivement, le titre est génial. Le titre fait énormément, parce que témoignage de 1940, c'est moins un vendeur, quoi, voilà. Ah oui, c'était, vous auriez dû répondre à ça. Est-ce qu'on peut être historien sur le présent ? Est-ce que c'est de l'histoire immédiate ou pas ? Et c'est là où j'ai essayé de répondre en disant « je ne suis pas sûr » parce que, en fait, c'est comme s'il forgeait une source. Il se transforme en témoin. C'est vraiment un mot-clé, le mot « témoin » chez lui, pas simplement parce que c'est un testateur. Le testament de 1941 qu'il a écrit à Clermont-Ferrand est un des plus beaux textes souvent cités. C'est sa propre raison funèbre qu'il préécrit. Regardez dans l'apologie pour l'histoire. Moi, c'est pour le coup une catégorie que j'utilise dans tous les cours de Marc Bloch, enfin, venant de Marc Bloch, pour expliquer sur quoi sont fondées les sources de l'histoire, les témoignages volontaires et les témoignages involontaires. Par exemple, une chronique, c'est un témoignage volontaire. Le type qui écrit sait qu'il est en train de raconter une histoire pour faire histoire ou mémoire. Tandis que le témoignage involontaire, eh ben, c'est la facture d'électricité qui permet, mis en série, de mesurer pas simplement le taux de consommation d'énergie, mais pourquoi pas faire des projections sur la vie sexuelle des Français, par exemple. Voilà, très indirectement. Enfin, je dis n'importe quoi, vous voyez. Mais c'est pour forcer le trait. Voilà. La facture d'électricité ne sait pas qu'elle témoigne aussi possiblement, mais à des conditions de sérialisation très précises de ça. Comme nous témoignons tous de quelque chose qui nous traverse. Et pas simplement dans notre conscience. Hein. Justement, c'est notre inconscient qui témoigne. L'étrange défaite, c'est un mélange des deux. C'est un témoignage à la fois volontaire et involontaire. C'est ça qui en fait la particularité. Parce que quand on regarde, il n'analyse que ce qu'il a vu. Alors, il remonte à des petites causes géopolitiques, mais je veux dire, c'est pas du tout les lumières sombres, quoi. Vous voyez ce que je veux dire ? Je dis ça pour rigoler. Quel titre d'un livre qui est sorti récemment, qui d'ailleurs est déjà périmé, hein, puisqu'il est sorti juste avant la guerre en Iran. Et hop. Alors voilà, on va dire qu'il a réussi à faire une analyse à chaud en 40. Qui non seulement parlait encore en 46, mais surtout a parlé à la société de 90. Et c'est ça qui fait sa force. Et c'est peut-être ça, non pas d'être historien, mais d'arriver à la fois à être dans l'histoire et de s'en extraire, ou de donner les conditions de possibilité au lecteur ou à la lectrice de s'en extraire, de ne pas écrire l'histoire qu'avec la langue de son temps. Mais est-ce que c'est de l'histoire immédiate, telle que par exemple Jean-François Soulet, professeur à Toulouse, décidément, fait toute l'historiographie toulousaine, l'a définie dans les années 90, je ne suis pas sûr. Ce n'est pas pareil. L'histoire immédiate, telle qu'elle s'est conçue depuis une trentaine d'années, c'est on applique les méthodes de l'histoire à des sources non historiques, journalistiques ou à des témoignages. Non, lui, il se transforme en source. C'est l'historien qui sait comment les sources fonctionnent, devient à la fois une source et son interprétation. Alors,
2: Il y a une autre question ici. Non, mais c'est très bien, mais écoute, une dernière question.
4: Une remarque là par rapport à l'étrange postérité de l'étrange défaite, c'est que aussi la littérature sur la défaite elle sort dès 1940 en fait, sous la censure et la propagande. Et dans l'immédiat après-guerre, c'est des témoignages qui relèvent soit de l'occupation, soit de la déportation. Donc c'est encore plus dur de se faire une place sur la défaite qu'il y a déjà 4 ans, 5 ans au moment où ça sort. Il y a un enjeu aussi à ce niveau-là sur la réception de ce texte, en tout cas je pense. Ma question, elle n'est pas liée à ça, c'est de savoir ce qu'a été la place de Marc Bloch médiéviste dans l'historiographie des médiévistes. C'est-à-dire, qu'est-ce qu'on en fait une fois que Lucien Febvre défend son souvenir dans l'immédiat après-guerre?

0: voit vraiment à deux textes du même auteur dans le livre. Là, je n'ai pas parlé des auteurs du livre, franchement, mais ça
1: on
0: n'aura
1: pas rendu hommage. Mais
0: donc,
1: c'est
0: Jean-Marc Largeau, qui est un historien de la défaite, qui avait fait une thèse sur Waterloo et qui travaille depuis sur le syndrome de la défaite, qui est quand même notre grande culture nationale depuis Alésia. Je veux dire, pourquoi
1: bien, bien on est une fou, nation de losers.
0: Ouais. Alésia, Waterloo, bien sûr, Sedan, Trafalgar, allez, on y va. On aime ça, c'est bon, quoi. Ce besoin de défaite, quoi. Alors, ce que tu dis, Tristan, sur, en effet, ça me semble très important, mais je vous renvoie vraiment au texte de Jean-Marc, qui a fait un travail, Largeau, aussi de confrontation, monsieur, pardon, avec les archives telles qu'elles existent de l'état-major. Il a aussi lu l'étrange défaite en ayant la trace de Marc Bloch dans les archives pour voir, en fait, ce qu'il avait vu ou pas vu, d'ailleurs, de ce qui se passait. Alors, je réponds maintenant à ta question, elle est fondamentale. En effet, Mathis l'a esquissé tout à l'heure, le vecteur de l'oubli partiel de Marc Bloch, c'est sans doute son petit effacement chez les Médicis, voire gros effacement, à partir de la fin des années 50. Au passage, d'ailleurs, où je reviens un instant sur l'étrange défaite, le titre marche bien, quand même un peu en 46, parce qu'en en fait, il parle aussi, non pas de la défaite de 40, mais de la défaite qui est en train de connaître une partie de la résistance. Parce que le front tiré est en train d'éclater entre combat et les gens qui rejoignent. En fait, l'unité éclate, comme dans tous les mouvements de résistance. Et c'est comme dans Les Mandarins, ce vieux livre de Simone de Beauvoir, mais qui a quand même eu le prix Goncourt, que je vous propose de relire. Franchement, vous verrez que l'étrange défaite, à mon avis, quand Altman y donne ce titre, c'est un clin d'œil pour dire, c'est aussi l'étrange défaite de l'unité de la résistance. Je referme la parenthèse. Donc, pour la médiévale, c'est clair. En effet, premier facteur, pas d'étudiants directs ou lointains. Wolf à Toulouse, Foltz à Strasbourg, et puis, en fait, ils ne font pas tout à fait la même historiographie. Wolf est spécialiste des villes à la fin du Moyen-Âge. Ça, c'est déjà un premier facteur. Robert d'Auvergne, qui republie les caractères originaux en 52, mais... Et en effet, il faut bien admettre que la manière dont l'histoire médiévale va se recomposer, notamment autour de la figure de Georges Duby, va un peu écraser Marc Bloch, parce que Duby, en fait, va se substituer à Marc Bloch à partir de la fin des années 50 dans le monde féodal, sur le Moyen-Âge féodal. Voilà. Et d'ailleurs, il va lui administrer une sérieuse correction, Marc Bloch, en 74, dans la préface à l'Apologie pour l'Histoire, en petit U2, avec d'ailleurs un aigle germanique dessus. J'avais compris pourquoi ils avaient mis Armand Colin en 74, un aigle impérial, bon, sur l'Apologie pour l'Histoire. Bon, sinon que c'est l'Empire des historiens, bref. Et là, la préface de Duby en 74, mais elle est hallucinante. Il dit, en gros, bah, franchement, c'est un bon médiéviste, il a ouvert des voies. Mais méthodologiquement, ce n'est pas Michel Foucault. Il cite Michel Foucault, c'est-à-dire qu'il dévalorise Marc Bloch par rapport à Michel Foucault, ce qui est assez marrant pour un historien. Alors, en plus que Foucault, lui, il vient plutôt justement de la branche Fèvre, histoire intellectuelle, oui, histoire des sciences. D'ailleurs, il y a une généalogie à faire là. D'ailleurs, le jour où peut-être Lucien Fèvre reprendra un peu aussi du poil de la bête, peut-être qu'il faudra passer par Michel Foucault et Roland Barthes, et peut-être, hop, tout d'un coup, oh, on dit, oh. En tout cas, Marc Bloch, ce n'est que la troisième génération des médiévistes, avec Le Goff, et là... C'est pas pour rien qu'il préface la biographie impossible, parce que Le Goff, qui a vécu au fond un peu durement cette aura littéraire de Duby, s'est créé ce champ de l'anthropologie historique à la fin des années 70, a fédéré le HESS, et c'est vrai, à partir de 83, qui est la date de réédition qui n'avait pas été éditée depuis 60 ans des Rois Thaumaturges, voilà, c'est Le Goff qui devient le vecteur de la mémoire de bon vecteur.
1: Et en réanthropologisant Marc Bloch, voilà, d'une certaine façon.
0: Évidemment,
1: en
0: le
1: tirant de l'économie vers l'anthropologie historique.
0: Et en déséconomisant Marc Bloch, en le culturalisant, c'est le paradoxe, quoi. Hein ? Alors évidemment, les Toubertides, enfin les élèves de Pierre Toubert, évidemment, c'est un doudou, Marc Bloch, parce que c'est l'histoire rurale, féodale, etc. Mais de fait, c'est vrai qu'il y a eu une parenthèse forte et que la société féodale, alors il y a eu des rééditions parce que c'est une synthèse chez Albin Michel, mais voilà, c'est une œuvre, là encore, moi j'en reviens toujours à l'œuvre inachevée. C'est-à-dire que si vous lisez la société féodale, il y a une nouvelle préface qui va sortir de Mathieu Arnoux chez Albin Michel le mois prochain, une nouvelle édition. La société féodale annonce une suite. Donc même la société féodale est un livre, non pas inachevé, mais c'est le début d'une œuvre qui malheureusement n'a pas pu voir le jour.
1: J'en profite pour souligner qu'on peut lire en quelque sorte un condensé de la société féodale dans les inédits de ton bouquin, puisqu'il se termine par la publication de conférences que Bloch a données à Cambridge en 1938, donc aspect économique et psychologique de la féodalité, en 60 pages, tu as la substance de la société féodale, hein, qui, quant à elle, en fait 500.
0: Et effectivement, ça fait partie de l'intérêt de ce va-et-vient, j'y reviens, pardon, entre le présent et le passé, mais aussi des livres d'histoire. C'est-à-dire, on voit comment ces livres se périment, renaissent, sont relus autrement. Mais en fait, à chaque fois, c'est jamais les mêmes, en fait. C'est une éloge au fond du temps qui passe, comme cette heure et demie beaucoup trop longue.

0: un éloge.
1: Une éloge, un éloge. On va pas quand même terminer sur une faute d'orthographe.
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7: Auditeur, auditrice, 1300 mètres d'altitude, dans la vaste et belle forêt du massif du Col du Légriot, massif de la Devèze, la forêt s'éveille avec le chant des oiseaux et je vous propose une randonnée sonore en compagnie de Jean-Philippe, un grand sportif. Donc, là, nous marchons sur une piste qui est recouverte de beaucoup de lamas de feuilles mortes, ce qui donne au son ce genre de petit crépitement. Hein. Voilà, ici. Température, ouais, 7-8 degrés, à l'ombre. C'est la décontraction.

0: Ouais, un petit instant sur cette plaque de neige qui représente une accumulation. Ici, c'est la première couche et on appelle ça du gros grain. C'est-à-dire c'est une neige qui, par capillarité, fond parce que la température est positive. Dessous, et là on est presque sur le schéma d'une plaque à vent, dessous, tu vois comme une petite plaque de regel, mais plaque de regel qui n'est pas solide. Et si tu enfonces ta main, au fond, tu vois que dessous, dans la troisième couche, ici, dans première couche, deuxième couche, troisième couche, c'est une neige complètement comme des petites billes.
1: Ouais.
0: Bon, ben ça présente, s'il y avait une grosse accumulation d'un mètre cinquante, un danger d'avalanche.
1: D'accord.
0: Voilà. Parce qu'en fait, tu vois, entre les différentes plaques, c'est pas soudé.
1: Ouais.
0: Ici, tu as de l'air. Dessous, là, c'est vraiment... tu vois, t'as de l'air. Et là aussi, tu vois, il y a de l'air. Donc, il faut s'imaginer un millefeuille.
1: Mmh.
0: Et entre les couches du millefeuille, il n'y a aucune cohésion entre les couches.
1: Mmh.
0: Voilà. Et à partir de là, déjà, tu peux te dire, t'as 3 heures de l'après-midi, ça peut glisser.
1: Mmh.
0: Ou qu'un skieur, avec une forte accumulation, peut déclencher ce qu'on appelle une plaque à vent. Les plaques à vent dans les Pyrénées, c'est à peu près 70% des avalanches. Voilà, parce qu'elles ne sont pas détectables. Parce que lorsque tu as un mètre de neige, tu ne peux pas forcément voir tout le millefeuille. Donc en fait, les guides de haute montagne, ou les mecs qui étudient la neige, ça s'appelle l'ANEMA, ils ont des petits, des petites loupes, parce que pour voir les gobelets, les particules fines, enfin, il y a tout un jargon. Et surtout, ils font des sondages, c'est-à-dire ils découpent un carré de 1 mètre avec une pelle, et quand ils découpent le carré, autour de ce carré, ils vont mettre une corde, ils vont tirer sur la corde. Et si, au moindre mouvement, ça dégouline, ils redescendent. Et c'est comme ça qu'ils évaluent le risque d'avalanche, qui est au nombre de 5. À partir de 5, c'est le risque absolu, généralisé. 4, c'est le risque fort. 3, c'est le risque marqué. 2, c'est le risque modéré. Et 1, c'est aucun risque. Mais vas-y pour te débrouiller avec ça.
1: Ouais.
0: Et en fait, au son, tu vois, c'est un son un peu gelé, un peu creux. Tu sens que c'est pas très cohérent, ça. C'est comme du sel, quoi.

0: Je suis avec Jean-Philippe et moi, il y a une chose qui m'espante, c'est que là, je suis essoufflé, ouais. Ce qui est normal quand même. Ouais. Et toi, rien. Alors, je précise aux auditeurs et aux auditrices que tu es un coureur de trail, que tu as fait de nombreux trails. Première question, lequel de tous les trails que tu as fait a été pour toi le plus difficile?
1: Alors, le plus difficile, c'est une bonne question parce que chaque course a, sur de longues distances comme ça, a des moments durs et des moments plus faciles. Donc, difficile à dire lequel. Peut-être si une course où à un moment donné j'ai eu un gros coup de mou, une course, la TDS qui s'appelle, une course qui se fait dans les Alpes, qui fait partie du week-end de l'UTMB, qui est plus connu, l'Ultra Trail du Mont Blanc. Voilà, donc une course un peu plus sauvage que l'UTMB, et qui est très très belle. Mais ouais, j'ai eu un moment assez long et relativement difficile. Ouais.
0: Quand tu parles de course, c'est combien de kilomètres en principe?
1: Alors les ultras, c'est plus de 100 kilomètres. Donc voilà, les TDS, c'est 150, je crois, souvenir. Donc ça fait du temps passé en montagne. Ça fait des hauts, ça fait des bas, ça fait plein d'émotions. Mais ouais, donc oui, la TDS a peut-être été une période de la course relativement difficile. Ouais.
0: J'étais quand même un peu assez dubitatif, voire réfractaire aux coureurs de trail, parce que moi, c'est plutôt l'éloge de la lenteur, avec les sons environnants. Mm-hmm. Et pourquoi courir en montagne?
1: Je parlais d'éloge de la lenteur, mais dans l'ultra trail, c'est vraiment l'éloge de la lenteur par rapport à une course de trail normale ou une course, ou ce qu'on appelle la course à pied habituellement, un semi-marathon, un marathon, où c'est vraiment très au chrono, très, très lié à la vitesse. La performance, la vitesse, le plaisir est plutôt lié à la vitesse. En ultra, c'est une vitesse bien plus lente. On est entre de la course à pied, de la randonnée rapide. Donc, c'est un peu quand même l'éloge de la lenteur aussi, tu vois. Donc, c'est quand même une approche complètement différente, je pense, de la mentalité ou de ce qu'on recherche dans la course à pied classique, marathon, semi-marathon, etc.
0: Mais quelles sont les sensations lorsque tu cours? Et pourquoi, encore une fois, je réitère la question, pourquoi tu cours en montagne?
1: Pourquoi courir? Ça, c'est une bonne question. Non, moi, j'étais venu à la course à pied de manière un peu peut-être différente de beaucoup. J'ai jamais fait de course à pied sur route. J'ai jamais été attiré par la vitesse de la course à pied, mais plus par la montagne. Donc moi, je faisais la montagne et la montagne m'attirait beaucoup plus que toute autre activité. Et en fait, quand on fait la montagne, on se retrouve sur un sommet. On a envie d'aller voir un peu plus loin. On a envie d'aller voir la vallée d'à côté, etc. Et on manque de temps. Et c'est vrai que si on va plus vite, si on court, si on marche beaucoup plus vite que le randonneur classique, on peut faire beaucoup plus qu'un randonneur classique. Ouais. Une sortie qui est donnée sur une demi-journée, tu le fais en 3 heures. Une sortie qui est donnée sur 2 jours, tu le fais en une petite journée. Donc tu peux faire beaucoup plus de choses.
0: Je fais l'avocat du diable. C'est qu'il y a quand même un esprit de compétition.
1: Après,
0: quoi.
1: Oui, il peut y avoir l'esprit de compétition. Quand à ce moment-là, tu t'inscris sur une compétition, oui. Mais la compétition, si tu veux, c'est un ultra, on en fait un ou deux dans l'année. Donc tu fais 3-4 compétitions dans une année, au moins maximum. Tout le reste, les 90% ou 99% de mon temps que je passe, c'est plutôt de la randonnée rapide en montagne sans compétition. Donc quand même avec un esprit de s'entraîner, mais ce n'est pas une compétition obligatoirement. Mais après, dans la compétition, on trouve aussi ce plaisir justement de la compétition, se confronter à d'autres personnes, se confronter à soi-même, essayer de donner un maximum pour essayer d'être quand même le plus rapide possible. Donc oui, il y a cet esprit de compétition qui fait partie de tout autre sport aussi. Hein. Quand on prend le tennis, tu prends le foot, etc. Il y a toujours une notion de compétition.
0: Donc c'est un mix, hein, une forme de contemplation, mais tu as envie d'aller voir encore plus loin.
1: La contemplation se retrouve, je dirais, plus à l'entraînement, beaucoup moins sur la compète. Ouais. À la compète, tu es vraiment dans ton truc, tu essaies d'avoir une bonne alimentation, tu essaies d'être dans tes barrières, dans ton programme que tu t'es fixé pour essayer d'arriver dans les temps que tu veux. Donc il n'y a plus trop la place à la contemplation. Tu prends quand même du plaisir parce que tu passes par des endroits qui sont quand même magnifiques, donc tu les vois. Mais c'est vrai que tu les vois moins que si tu fais la même chose en randonnée ou en entraînement plus cool. Tu peux t'arrêter, prendre une photo, respirer, manger tranquille. C'est deux choses différentes.
0: Et est-ce que c'est pas un truc lié à l'enfance? Il me semble qu'on en avait parlé. C'est-à-dire que quand on est gosse, on court partout.
1: Oui, je pense qu'il y a ça. Je pense qu'on est aussi attiré par le fait de courir, parce que quand on est gamin, tu cours partout, tu t'amuses. Et les gamins, quand ils s'amusent, la plupart du temps, ils courent. Et là, tu retrouves un peu ça. Alors, peut-être moins dans la compète, qui est un truc un peu particulier quand même, que moi, je mets un peu plus de côté, mais dans le fait d'aller se balader en montagne et d'aller courir en montagne, plutôt que de marcher, c'est ce côté un peu joueur. que tu as un peu à monter parce que tu, voilà, tu forces un peu plus et tu prends du plaisir dans l'effort, dans la difficulté, mais aussi que tu retrouves par exemple sur une descente où c'est très joueur de courir plutôt que de marcher. Et ouais, il y a ce côté un peu ludique, trouver les appuis, trouver le bon trajectoire. C'est, ouais. Je pense que c'est un peu, oui, ça revient peut-être oui, à des notions d'enfance.
0: Ouais, c'est possible. D'accord. Tout en sachant quand même que le plus grand compétiteur, c'est Lizard.
1: Ah, il n'y a pas photo. Là, il n'y a pas photo. Quand on voit comment il court, comment il passe.
0: Ouais, je crois qu'il fait 1000 mètres de dénivelé en moins de 10 minutes, un quart d'heure.
1: C'est un autre monde, c'est autre chose. C'est joli à voir d'ailleurs.
0: C'est intéressant de nous avoir précisé ça et de retenir cette idée que finalement, courir est quelque chose de naturel, comme de marcher, et qu'on a peut-être perdu ce lien aussi.
1: Oui, je pense qu'on est vraiment fait pour courir. D'ailleurs, c'est prouvé maintenant un peu scientifiquement, ça commence à rentrer dans la tête de tout le monde, que l'homme, en fait, est fait pour courir. On est très adapté à courir, beaucoup plus que plein d'autres animaux. Donc, sur de la course longue, pas sur de la course rapide, parce que là, on est très mauvais, l'être humain est très mauvais en course rapide. Même Usain Bolt, ça répare pour plein d'animaux, il est très mauvais. Mais oui, non, nous, on est fait pour courir longtemps, je pense. Oui, on a des capacités pour courir longtemps, mais on les a perdues parce qu'on ne le pratique plus depuis des centaines d'années, peut-être.
0: Et merci Jean-Philippe pour ces précisions et nous on continue notre progression. Ouais. Et ouais.

c'est une neige de printemps. C'est plutôt un son granuleux qui caractérise le manteau neigeux fortement, fortement humidifié. Quelques pas. Et changement total de la texture du son. Une alouette vient de passer au-dessus du micro. Et à présent, on vous mène sur ces pelouses alpines, rases, un peu de vert, beaucoup de brun. Et nous montons tranquillement sur ce joli dôme qu'est le sommet

0: Au niveau des heures, ça a été quoi ta plus longue course?
1: La plus longue, sans dormir, 45 heures.
0: Au bout de la 30e heure,
1: Oui.
0: ou je sais pas, t'as pas des hallucinations, des trucs comme ça?
1: Si. Si, ça arrive d'avoir des hallucinations. Alors, ça arrive souvent plutôt la deuxième nuit. Parce que quand on fait comme ça à 45 heures, en fait, on passe toujours de nuit dehors. Parce que souvent, les courses longues comme ça, très longues, partent plutôt le soir. Donc, tu fais une première nuit, bon, t'es pas trop fatigué, donc là, ça se passe bien. Toute la journée derrière. Et c'est souvent la deuxième nuit que, oui, il peut y avoir quelques hallucinations. Oui.
0: Et ce sont des sensations agréables ou désagréables?
1: Alors, c'est très particulier parce que ouais, c'est plutôt agréable. C'est un moment très particulier parce que tu vois quelque chose, tu es persuadé que c'est là, mais d'un autre côté, tu sais très bien que c'est pas vrai. Donc, dans le niveau du cerveau, c'est une sensation un peu particulière. Mais vraiment, tu as l'impression que ça existe. Tu vois, moi j'avais vu un chien à un moment donné au bord d'un chemin, bon, j'étais en altitude, donc c'est sûr qu'il n'y avait pas de chien. Alors je savais qu'il ne pouvait pas y avoir de chien à ce moment-là, mais j'étais persuadé que c'était un chien. Et en m'approchant, j'étais presque prêt à caresser le chien. Et pourtant, je savais très bien que non, j'avais quand même la réalité qui me disait non, c'est pas possible. Mais il y a plein de gens qui ont vu, il y a des gens qui racontent des trucs, qui ont vu des trolls, une famille de trolls au bord d'un chemin. Tu vois une famille de trolls au bord d'un chemin, tu sais très bien que c'est pas des trolls, c'est pas possible. Et pourtant, jusqu'à ce que tu arrives très proche, tu peux être persuadé que c'est des trolls.
0: D'accord.
1: C'est des sensations bizarres. Tu vois des trucs qui n'existent pas, tu sais que ça n'existe pas, tu sais que c'est pas là, mais tu es persuadé que c'est là quand même. C'est particulier, ouais.
0: Ah
1: Ouais,
0: ouais.
1: c'est une sensation particulière.
0: Et est-ce que l'épuisement ne peut pas conduire quand même à une accidentologie, enfin, je sais
1: Ah,
0: pas, des
1: si.
0: gens qui tombent à moitié dans les
1: Si, si,
0: vapes, dans
1: oui.
0: le coma, je sais
1: Oh
0: pas,
1: non,
0: pas dans le coma,
1: pas. Je pense que
0: non?
1: le cerveau est quand même pas trop mal fait. On s'arrête avant. Ça te fait t'arrêter avant. Mais non, oui, il peut y avoir de l'accidentologie en plus, parce que forcément, plus tu es fatigué, plus tu as de risques de chute, de ce que tu veux. Mais en fait, finalement, sur les ultras, ça arrive pas très souvent, en fait, qu'il y ait vraiment des gros problèmes. C'est assez rare, même. Je pense que le cerveau fait que tu t'arrêtes avant. Et puis, tu as quand même tout un contexte, tu n'es pas tout seul. Hein. Tu as du monde autour, tu as d'autres gens qui courent. Alors, certes, il y a plein de moments où tu es tout seul pendant des heures en montagne, hein, mais pas autant que quand tu vas t'entraîner tout seul, en fait. Et puis, tu as toujours des ravitaux à un moment donné. Au bout de quelques heures, tu as des ravitaux, tu as des gens, quoi. Donc.
0: Mais moi, ce que tu me dis, encore une fois, c'est un peu la question provoque.
1: Dis-moi.
0: Non, c'est pas une question. C'est qu'en fait, c'est un peu comme. Ben comme les mecs qui se droguent, quoi, c'est-à-dire qui veulent avoir des sensations, des hallucinations, je sais pas. Fin...
1: Alors, tu ne cherches pas obligatoirement, je pense, c'est l'hallucination absolument.
0: Oui.
1: Mais oui, il y a peut-être une forme de, oui, d'addiction à ça.
0: À ça.
1: Mais je pense que tu as la même quand tu fais de la rando en montagne et que tu
0: Tout
1: aimes
0: à
1: ça.
0: fait.
1: Tu as la même quand tu
0: Tout
1: vas
0: à
1: faire de
0: fait.
1: l'escalade, quand tu as la même quand tu vas faire de l'alpinisme, tu vas chercher des sensations que tu n'as pas ailleurs. Tu les as quand tu es en montagne et tu les as pas quand tu es chez toi.
0: Donc, auditeur, auditrice, je suis avec Jean-Philippe qui n'a pas vu de troll, mais qui quand même a vu des chiens, enfin des choses
1: Des
0: bizarres.
1: choses bizarres, ouais.
0: Et 45 heures à marcher vite, à courir sans dormir. Ben, chapeau. Bon,
1: Non, ça se fait.
0: ça se fait, mais ben, la preuve, oui, il est là, hein, chez
1: Toujours,
0: Rianos.
1: toujours vivant.
0: Toujours vivant. Comme Renault, quoi. Bon, allez, non. Il est un peu détérioré, Renault. Cabane de pierre, 1500 mètres d'altitude.

0: pas mal.
1: Petite cabane au chaud, ils ont mis du bois.
2: Ouais.
1: Ce qui te permet de passer une nuit.
2: Ouais. Tu peux dormir là, tranquille. Tu peux dormir tranquille là. Impeccable.
0: Au-delà des courses que tu réalises en montagne, as-tu passé des nuits comme ça, en bivouac?
2: Très peu en fait, non, très très peu. Non, j'ai pas eu trop l'occasion, mais justement c'est quelque chose qui tire bien.
0: Et pourquoi?
2: Et je sais pas, parce que peut-être que je l'ai pas trop fait, donc justement j'ai envie de le refaire. Par exemple, dormir, un truc qui me plairait énormément, c'est un sommet, taillot, enfin, un grand sommet comme ça, aller dormir en haut. Te coucher le soir en voyant le coucher de soleil, te sentir levé le matin, hein, et être là-haut déjà juste au lever du soleil.
0: Mm-hmm.
2: Ouais, ça me... Même, peut-être même l'hiver, tu vois.
0: Ouais, ouais,
2: alors
0: ouais,
2: que c'est peut-être très inconfortable, alors peut-être que je le ferai qu'une fois parce que je trouverais peut-être ça trop inconfortable. Mais comme j'ai jamais fait, c'est un truc qui m'attire bien, ouais.
0: Mm-hmm.
2: Donc, voilà, peut-être un projet.
0: Yeah. Enfin, ça rentrait dans des considérations. Il y a peut-être quelque chose de mystique en montagne.
2: Oui, il y a quelque chose comme ça, ouais. Oui, oui, ça doit être un peu seul là-haut, voilà, près des dieux, je ne sais pas. Mais ouais, être en altitude comme ça, et puis voir, ouais, coucher de soleil, lever de soleil, au même endroit, ouais, ça doit être... Puis passer une nuit comme ça, les étoiles, ça doit être...
0: Ouais. Se sentir vivant, appartenir à la Terre, quoi.
2: Exactement.
0: C'est ça, ouais.
2: Donc, ouais, je pense que c'est un truc... Il va falloir faire bientôt.
0: Et en termes de son, Jean-Philippe, y a-t-il un son plus remarquable qu'un autre?
2: Alors, le son en montagne, c'est souvent, alors c'est parfois justement rien, aucun son. Il y a des fois que tu es sur un sommet, en fait, t'as beau écouter, il n'y a rien, il n'y a pas un bruit. Quand il n'y a pas de vent, pas un souffle, rien, il n'y a pas un bruit. Et ça, c'est rare. La société actuelle, c'est rare de n'avoir vraiment aucun bruit. Mais t'as beau chercher, hein, y a rien. Et ça, c'est, je trouve, c'est vachement apaisant. C'est super agréable. Et après, non, l'autre son, oui, c'est quand même le vent. C'est le vent quand ça souffle bien, que tu es sur une crête et que ça souffle. Une crête, quelle qu'elle soit, je trouve que quand il y a beaucoup de vent, même si c'est pas hyper dangereux, c'est de suite plus prenant. C'est le bruit du vent.
0: Ouais. Les éléments.
2: Ouais. Mais sinon, là, c'est vraiment le son, c'est peut-être l'absence de son qui je trouve le plus marquant des fois en montagne quand tu es un peu sur un sommet et qu'il n'y a rien.

1400 mètres d'altitude, autour de la cabane de pierre, nous traversons ce pâturage avec toujours ces petites plaques de neige. Et dans quelques centaines de mètres, nous allons plonger dans la forêt de hêtres. Ici, à la lisière de la forêt, par rapport à ce matin, 9h30, les oiseaux se sont tus. Et nous descendons tranquillement vers le retour de notre randonnée sonore.

bois et en sentier au milieu d'une allée de hêtres majestueux.

0: Col de Mazel, cabane de Mazel. Elle est ici, tu la vois?
1: Alors, nous, on est là.
0: Voilà.
1: Ok. Et on s'est égaré.
0: On s'est égaré à ce col.
1: D'accord.
0: En dessous, là. Ouais. Je crois que là, t'as la piste.
1: Ouais. On a fait ça. Voilà. On a du monde par ici.
0: Ouais, on a coupé, là.
1: Voilà.
0: Au niveau de ces clairières.
1: Voilà. On est monté, voilà. Pêche de terme.
0: Ouais.
1: Et après, on est venu ici.
0: Tu préfères le GPS ou les cartes IGN?
1: Alors moi, je suis fan de cartes. Vraiment, j'aime beaucoup les cartes. Voir, si tu, déjà, tu vois plus. Parce qu'un GPS, ton téléphone, ton machin, bon, t'es limité à ça, quoi. Et, non, c'est bien, moi, je suis fan de cartes.
0: Ouais, moi, pour moi, une carte, je suis entièrement du même avis. Tu ouvres la carte et c'est déjà partir.
1: Tout à fait. Ouais, ouais. Pour une carte, ça t'apporte beaucoup plus.
0: Oui, et puis il y a le côté ludique.
1: Oui.
0: Moi, je trouve que...
1: Non,
0: ouais, t'as un côté ludique.
1: C'est-à-dire que là, quand tu te dis que t'es ici, ben, si tu veux déplier ta carte, tu peux te dire, ça c'est ce sommet, ah oui, c'est celui-là là-bas, tu peux voir, etc. Un GPS, alors, il faut agrandir, il faut déplacer, etc. Bon, c'est moins visuel. Hein.

0: De retour au parking, donc. Et moi, j'avais envie de te demander, Jean-Philippe, sur cette courte balade, 4h30 plutôt que 45 heures. Est-ce qu'il y a eu des moments que tu as... Enfin, qu'est-ce que tu as apprécié durant cette balade?
1: Alors, qu'est-ce que j'ai apprécié? C'est un chouette moment de partage. C'est vraiment partager certaines notions, certaines aventures, entre guillemets, hein, certaines informations qui resteront et qui pourront servir et qui donnent envie aussi de faire d'autres choses. Et donc, ce que je retiendrai, c'est vraiment ce moment de partage. Ouais. En plus de ce chouette paysage d'un coin que je ne connaissais pas du tout.
0: D'accord. Bon, mais tu as raison, la montagne est autant une aventure individuelle que de partage collectif, petit collectif, grand collectif. Moi, le moment que j'ai apprécié le plus, c'est finalement la montée dans la corniche de neige avec le plateau et la chaîne des Pyrénées qui se dévoilait avec peu les nuages et tout.
1: C'est vrai. Puis après, il y a eu le sandwich au pâté de mémé.
0: Ah, oui. Bon, auditeurs, auditrices, c'est ici que je vous laisse. Soyez attentifs à l'écoute de la montagne et respectez-la. On se retrouve la semaine prochaine pour une nouvelle édition du programme H1000.

0: Allez, on va donner la parole à Pierre. On va parler maintenant de livres, mon cher Pierre.
1: Oui, on commence par un livre, on reste en Italie, qui s'appelle « La belle la confusion ». C'est le titre français également. Je n'ai pas besoin de le traduire, c'est « La belle confusion ». C'est un livre de Francesco Piccolo qui est sorti chez Albin Michel en 2025. Et c'est un livre qui est passionnant parce qu'il repose pour l'essentiel sur le tournage du Guépard et de 8 et demi qui se font au même moment en 1963. Et sur deux personnes que apparemment tout oppose, c'est Visconti d'une part et c'est Fellini de l'autre. On ne peut pas imaginer personnalités plus différentes, ne serait-ce que par leur parcours, par leurs ancêtres, par leurs films. Et pourtant, Francesco Piccolo, à la fin de cet ouvrage, arrive à trouver des points communs. Et tout son travail, c'est un travail qui est une sorte de mélange continuel où on passe d'un film à l'autre, d'une personnalité à l'autre, en voyant constamment tout ce qui les oppose et tout ce qui, in fine, leur permet d'avoir un langage commun. C'est celui, et je parle toujours comme le fait Francesco Piccolo, d'un cinéma italien qui arrive à la fin de toute une époque. C'est-à-dire que pendant la période qui a suivi la guerre, entre 1944 pour aller vite et 1970, le cinéma italien a connu une vitalité absolument étonnante.
0: Hors norme.
1: Hors norme. Par la suite, souvent, il a travaillé au-dessous de la ceinture. Je ne vais pas le dire par rapport au film qui précède, mais c'est souvent le cas. Et il n'y a plus le même accueil de la part du public. Les salles italiennes étaient pleines. Je me rappelle, moi, j'ai vécu en Italie pendant un an et demi, en 70. Les salles étaient en grande partie vides. C'est-à-dire que c'était fini de la grande époque où tout le monde se retrouvait dans les cinémas. Mais c'était un phénomène qui n'était pas qu'italien. Il était partout présent dans toute l'Europe et peut-être dans le monde entier. Bon, donc là, ce qui est intéressant dans ce livre de Francesco Piccolo, c'est qu'il présente ces deux metteurs en scène comme les derniers titans d'une certaine manière, les derniers grands noms. Au même titre que Rossellini, qui, bien sûr, était déjà bien installé, ou de De Sanctis, qui ne tournait plus, ou de quelqu'un comme Bolognini, qui continuera sa carrière, mais pas au même niveau international. Alors, revenons sur les détails. En 1963, donc, il y a deux tournages. Le point commun, le trait d'union, c'est Claudia Cardinale, parce qu'elle est présente avec un rôle très important dans Le Guépard, mais elle est également l'un des personnages féminins du film de Fellini. Le fait qu'elle puisse tourner au même moment dans les deux films n'a pas été si facile que ça. Il a fallu qu'il y ait toutes sortes de compromis, et compromis d'autant plus difficiles que les deux réalisateurs se détestent à cette époque, mais se détestent énormément, et cela depuis 1954, c'est-à-dire que quand sont sortis simultanément Senso et La Strada, il y a eu des débats politiques très forts parce que Visconti avait une couleur très marquée du côté du Parti communiste italien, alors que Fellini était revendiqué à l'époque par les milieux religieux. Quand on connaît la suite de la carrière, ça peut surprendre, mais c'était comme ça. Et donc, c'est l'époque aussi où les grands journaux politiques consacraient beaucoup de place au cinéma, et où donc chaque film devait être porteur d'un idéal catholique quand c'était un film du côté catholique, ou d'un idéal communiste si c'était communiste. Or, Senso et La Strada sont absolument discutés de cette manière-là. C'est-à-dire que le Parti communiste fait bloc derrière Visconti, même s'il critique certains points pour Senso, alors que la droite catholique défend La Strada. Et la conséquence de tout cela, c'est une brouille qui va durer pendant très longtemps entre les deux réalisateurs. L'un et l'autre sont conscients de leur propre génie et ne sont pas très tolérants vis-à-vis du camp adverse. Cette rivalité continue ensuite en 1960, puisque au même moment sortent Rocco et ses frères et La Dolce Vita. Et le débat revient. Et il revient d'autant plus fort que la Dolce Vita a aussitôt une renommée internationale, place véritablement Fellini dans le camp des très grands, et que Visconti est peut-être un petit peu jaloux. Et donc, quand il s'agit de tourner 3 ans plus tard Le Guépard et 8 et demi, les rivalités sont arrivées au maximum. Et c'est ce qui est passionnant dans ce livre, c'est que passant constamment d'un film à l'autre, d'un tournage à un autre, on s'aperçoit de ce qui sont les mesquineries entre artistes, mais de ce que sont également tous les aléas d'un tournage. Et je trouve que c'est ça qui est intéressant, parce qu'on a tendance parfois à examiner le cinéma comme des universitaires ou comme des docteurs qui décortiquent un cadavre. C'est-à-dire comme si tout était voulu par le metteur en scène de A à Z. Or, on se rend compte, quand on voit un petit peu la réalité des tournages, qu'il n'en est rien, que c'est quelque chose qui peut évoluer et qu'il y a des questions humaines, il y a des questions qui tiennent à la disponibilité des studios, au tournage à l'extérieur, etc., etc. Mais ça, on le sait. Et qui fait ces choses font que le résultat final n'est pas forcément ce qu'il devait être au départ. Et on s'en rend compte aussi bien pour le film de Visconti, Le Guépard, que pour 8 et demi de Fellini. Pourquoi ? Parce que déjà dans les milieux communistes ou de gauche italienne, il y avait eu beaucoup de débats pour savoir s'il était normal d'adapter le roman de Lampedusa, noble sicilien, vieille famille et tout, même si c'était fait par quelqu'un qui était lui aussi de la plus vieille noblesse italienne, c'est-à-dire Visconti. Là, on se rend compte qu'au fil du tournage, la scène finale, qui est la scène finale du bal, et qui dure un quart du film à peu près, c'est-à-dire qui a demandé plus d'un mois de tournage, où on tournait pendant la nuit, et où les acteurs étaient épuisés, il y avait toutes les conditions difficiles de tournage dans le palais palermitain pour le film. Donc Visconti finit par faire un film très personnel, alors qu'au départ, il était habitué à travailler sur un scénario qui était fait une fois pour toutes. Là, il s'exprime véritablement en tant qu'humain et avec ses propres problèmes dans toute la fin au milieu du bal, avec une identification évidente avec Burt Lancaster dans le rôle du prince Salina. Alors que, dans l'autre camp, si je puis dire, côté de 8 et demi, la fin également était... Le film, d'abord, au départ, était tout à fait différent. C'est l'histoire d'un metteur en scène qui hésite à faire un film, qui a toutes sortes de tourments, qui ne sait pas comment ça va se passer, qui revoit les femmes qu'il a aimées, les femmes qu'il pourrait aimer, les femmes dont il rêve, etc., etc. C'est tout à fait Fellini, ce côté-là. Et la fin, quand il s'agit de faire la fin, il avait prévu de faire une fin dans un train avec les personnages principaux interprété par Marcello Mastroianni et sa femme, et où il repensait à tout ce qui était ses tourments intérieurs. Et au même moment, il doit tourner, comme ça se faisait en Italie, une sorte de bande-annonce. Et pour l'idée de la bande-annonce, il fait venir toutes ses actrices, et avec Marcello Mastroianni, avec son fouet, c'est une image qui est une image devenue iconique sur le tournage de 8 et demi, et petit à petit, il se rend compte que c'est comme ça qu'il doit finir son film, et que donc la scène du train qui devait être faite ne tient plus sur la durée, et qu'il vaut mieux terminer par quelque chose de plus joyeux, quelque chose de plus positif, et qui est cette sorte de réconciliation autour du metteur en scène et de l'ego surdimensionné et de Fellini et du metteur en scène qui le représente. Donc c'est ce qui est très intéressant, c'est que dans ce livre de Francesco Piccolo, qui s'adresse plutôt à des spécialistes de cinéma, des gens qui connaissent les films, mais il y a ces films qui s'entremêlent en permanence, ces films qui s'entremêlent en permanence. Ce qu'il faut savoir aussi, et ce que dit d'ailleurs Francesco Piccolo, c'est que après, au bout de quelques années, à la fin des années 60, Fellini et Visconti finissent par se réconcilier. au moins en apparence. Je ne sais pas si les sentiments y sont vraiment, mais ils font semblant de redevenir, sinon amis, du moins, alors qu'ils ne se saluaient pas pendant plusieurs années. Ils s'évitaient soigneusement. Et ce qui est intéressant aussi, c'est que Francesco Piccolo, pour compliquer le tout, met sa vie personnelle entre ces deux films. C'est-à-dire qu'il parle de lui, de son rapport au cinéma, et d'une certaine manière, tout ce livre repose sur le principe « Est-ce qu'on peut aimer deux films qui apparemment sont totalement opposés et quelle est la cohérence qui existe entre ces deux films si différents l'un de l'autre ?» Alors, c'est le contraire, et j'y reviens souvent quand j'en parle, de tout ce qui est une analyse universitaire, qui est le nez sur le guidon, et où on ne voit pas plus loin, et où on n'imagine pas combien faire un film est une affaire compliquée qui n'est jamais décidée d'avance.
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1: Bonjour à tous, coucou les gens, il est 22h12, vous êtes avec Stéphanie Aplalo en direct de Natania en

0: Maintenant, tout le monde vous connaît. On vous arrête dans la rue, on vous demande des autographes. On vous arrête dans la rue, on vous demande des autographes.
1: Shabbat shalom, shabbat, shabbat, shabbat, shabbat, shalom.
0: Il est l'une des personnalités les plus influentes du monde. Il a écrit le livre « L'esprit du judaïsme ». C'est un plaisir de vous accueillir, cher Bob Gadol, quel honneur. Bonsoir Bernard-Henri Lévy.
1: Shabbat shalom.
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0: 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Il faut dépasser le stade de la simple satisfaction des sens. 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J'ai découvert un univers fascinant. Paul, il nous reste un long chemin à parcourir. 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
1: Quelques toasts supplémentaires pour finir le foie gras.
2: Maintenant, voilà. Tel que je suis, dans les théâtres et sur les écrans parisiens.
3: Madame! Est-ce que Jean-Pierre Mariel vous fait rire?
4: Oui, beaucoup. Je ne connais pas.
3: Ah, c'est pas mal.
4: J'ai bien répondu.
3: Oui, vous avez bien répondu. Vous ne le connaissez pas?
4: Non.
3: Vous l'avez jamais vu?
4: Non.
3: Eh ben c'est parfait, il vous fait rire.
4: Oui.
2: Voilà, avec ou sans moustache. Alors voilà, je vais vous montrer mon profil gauche, celui qu'on utilise le plus souvent au cinéma parce que le meilleur. Le droit. De face. Et puis j'utilise généralement dans mes films 3-4 expressions. Mes meilleurs, voilà. Je fais ça également, étonné aussi beaucoup. Et puis, bah, c'est à peu près tout. J'arrive à gagner ma vie avec ces quelques petites choses que je sais faire.
5: Et la calvitie?
2: Là, pardon?
5: On ne montre pas sa petite calvitie aux téléspectateurs?
2: Oui. Pourquoi pas?
3: Madame, une petite question pour l'ORTF.
4: Je ne connais pas.
6: Qui est-ce d'abord, Jean-Pierre Mariel?
3: Vous ne connaissez pas?
6: Non.
5: Jean-Pierre Mariel a la réputation de, comme on dit dans l'argot de métier, de tirer la couverture à lui, c'est-à-dire d'essayer de se placer au premier rang. Est-ce que c'est vrai?
6: Oui, quand ça lui est possible, effectivement. Mais avec moi, ça, il n'a jamais eu l'occasion de pouvoir le faire, parce que je suis toujours sur le qui-vive, vous comprenez bien. Effectivement, il a cette réputation. Il a eu pendant quelques années une perruque tournante, d'ailleurs, qu'il employait en toutes circonstances. Mais ça ne faisait pas rire les gens, parce que j'arrivais à me mettre devant lui à ce moment-là aussi. Alors il a essayé le jet d'eau au milieu de la perruque, ça n'a pas marché non plus. C'était... Je suis désolé de dire ça, mais enfin, il faut dire les choses comme elles sont. Hein.
5: C'était dans la prochaine fois, je vous le chanterai.
6: Dans la prochaine fois, je vous le chanterai. Il a essayé de décaler la pièce. Non, mais enfin, je le dis.
3: Voilà. Est-ce que Jean-Pierre Mariel vous fait rire?
4: Oui, monsieur. Oui.
3: Vous savez qui c'est?
4: Écoutez, monsieur, je... Non.
5: Est-ce que vous pensez que, dans notre société de consommation, les acteurs ont encore un rôle à jouer? Enfin, je veux dire, est-ce qu'ils ont encore une responsabilité sociale? Oui.
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ça j'aime beaucoup. Louis de Funès, Eddie Vitor, Bob De Niro, John Carradine, Richard Dreyfuss et Peter Falk. Louis, je l'ai déjà dit.

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3: Bonjour à toutes et à tous. 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
2: Bonsoir, vous êtes sur Radio 106.8, je suis Franck Grébin et vous écoutez Spicilège Gourmand. Allez petit gars, on se refait une émission sur le Northern Soul, j'adore ça. Les beaux jours sont là, c'est de la musique joyeuse, calibrée pour danser, juste ce qu'il nous faut. Attaquons avec un habitué, 1964, Oh Baby Don't You Weep, Luther Ingram.

Tony Allen est de South Central Los Angeles, ce qui aurait tendance à nous éloigner du Northern Soul. Eh bien, pas du tout. Il est complètement dans les clous, malgré une superbe intro digne d'Otis Redding. Le duo est composé avec Naomi Smalley. 1965, Try My Love, Tony and the Showman.

Encore un sudiste qui s'essaye au Northern Soul, avec cette fois-ci un son de sax éraillé à la Junior Walker, qui nous ramène immédiatement aux grandes heures de Detroit. 1965, That Driving Beat, Willie Mitchell.

et je réalise à l'instant que nous restons encore dans le sud, en Californie, à LA. En revanche, Belle Williams est purement dans les canons du Northern Soul, avec des chœurs tout à fait identitaires du genre. C'est bien. 1966, Can It Be Me, Belle Williams.

Voilà, on remonte enfin à Detroit. Rufus Lumley est sorti chez Holton, petit label inconnu, mais dont la façon est impériale. C'est d'une propreté exemplaire, il n'y a absolument rien à acheter. 1966, I'm Standing, Rufus Lumley.

L'on retrouve notre ami Ramsey Lewis et l'on retrouve également Wade in the Water, fameux negro spiritual maintes fois repris, en version instrumentale sublimée par un dépouillement total. Faut juste se laisser porter. 1966, Wade in the Water, Ramsey Lewis Trio.

Petite entorse au morceau Mid-60s que nous écoutons avec cette composition sublime du Brightonien Stephen Large. Pas vraiment une entorse d'ailleurs, car il invite au chant le Trinidadien Clem Curtis, acteur du Northern Soul de l'époque, puisque leader du groupe anglais The Foundations. Incroyable morceau, incroyable hommage. 2006, Stuck in a Wind-Up, Lord Large.

Époustouflante réponse aux Velvets de Motown, les Velvets sévissaient chez Pye, label londonien, aux côtés des Kings, des Searchers et autres status quo, même si elles étaient originellement signées chez 20th Century Records à LA. Toutes les trois de Detroit, Janet Terrell, Donna Slater et Imogen Brown assurent comme des brutes et tiennent la dragée haute à leur glorieuse concurrente. 1967, I Got to Find Me Somebody, The Velvets.

Johnny Moore a travaillé avec un nombre de labels qui ne doit pas être loin d'un record. De tout petits labels de la zone Chicago-Detroit, la fameuse et des meilleurs. Ce qui ne l'a pas empêché de composer droit dans ses bottes. Enfin, pas sûr qu'il marchait droit. L'auteur du morceau s'appelle quand même Jack Daniels. 1967, Walk Like a Man, Johnny Moore.

Voilà un des morceaux pour lesquels Zephyr André Williams est reconnu et consacré. Shake a Tail Feather, dans la version de Ray Charles dans les Blues Brothers, est resté la plus célèbre. Pour info, le Bobby de James and Bobby Purify est en fait le cousin de James Purify, Robert Lee Dickey, et ce sont de purs Floridiens tous les deux. 1967, Shake a Tail Feather, James and Bobby Purify.

Gene Chandler, de son vrai nom Eugene Dixon, des Duke of Earl, est un pur produit chicagoan. Carrière longue et prolifique, il s'est illustré notamment dans ses reprises du maître James Brown. Ça lui réussit parfaitement, tout en l'éloignant un temps du Northern Soul. 1968, There Was a Time, Gene Chandler.

Steve Carman est le king of the jingle. Spécialisé dans ses petites comptines publicitaires, il a été le seul à toucher des royautés là où ses collègues étaient rémunérés selon un tarif fixe. Le morceau qui suit, très emphatique, est boussé par Jimmy Ratcliffe, qui lui, décidément, a été le premier afro-américain à réussir dans la Jingle Jungle. 1968, Breakaway, The Steve Carman Big Band featuring Jimmy Ratcliffe.

Louis Russell Peggs portait le surnom de Buffalo Smoke, et c'est bien foutu vu qu'il était de Buffalo. Honnête petite carrière sous le nom de Lou Courtney, reconnu pour son passage dans The Fifth Dimension, prodigieux groupe de psychedelic soul, groupe interprète d'Aquarius et de Let the Sunshine In, deux titres ébouriffants de la comédie musicale Hair. J'aime beaucoup la basse galopante dans ce qui suit. 1969, Trying to Find My Woman, Lou Courtney.

World Colon est un groupe de Chicago qui n'a pas fait une carrière exceptionnelle, mais leur morceau le plus connu que l'on va écouter là nous donne l'occasion de faire une fois de plus le lien avec le mode rock, l'importateur du Northern Soul en Grande-Bretagne et instigateur du mouvement éponyme du nord de l'Angleterre. Paul Weller se servira de ce morceau So Hit the Sun comme base mélodique du Trans Global Express des Jam. 1969, So Hit the Sun, World Colon.

Je suis ravi de pouvoir rendre hommage à Otis Blackwell de Brooklyn, qui signait ses morceaux de John Davenport, dont la carrière n'aura peut-être pas été florissante, mais qui, excusez du peu, aura tout de même offert au panthéon de la musique populaire contemporaine All Shook Up, Don't Be Cruel, Fever et Great Balls of Fire. Ouais, comme vous dites, ça tabasse. 1970, It's All Over Me, Otis Blackwell.

Alors là, j'adore absolument le fait qu'un chantre du Southern Soul, Joseph Harrington Jr., alias Joe Tex, de Rogers, Texas, parangon du bon vieux groovy soul sudiste de Stax et de Volt, de passage à Detroit et se commettant dans une mièvrerie nordiste, nous pond un tel opus riche, brillant, puissant, Keep the Faith. 1975, Under Your Power for Love, Joe Tex.

Vous écoutez Radio 106.8, c'était Franck Drébin dans Spicilège Gourmand. Ce cher Bobby Sheen est déjà passé à la trappe lors d'une précédente émission. J'espère que nous aurons cette fois-ci quelques secondes pour apprécier sa voix chaleureuse et joyeuse. Vous démontez pas et continuez à danser, on aura toujours raison. Des bisous les petits gars, 1966, Dr. Love, Bobby Sheen.

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0: 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Oui.
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